0: pas exactement. Bref, là, qu'est-ce qui va se passer? Les deux prochaines semaines, par contre, ça va être des montages de nos DJ.
1: Oui.
0: Puis après de ça, ça va être la programmation d'été. De ce côté-là, je peux pas rien annoncer. Puis, de toute façon, je suis même pas au courant qu'est-ce qui va se passer les vendredis soirs. Mais il y a des chances que ça soit de la musique des années 80.
1: On va checker ça.
0: Si on suit la tendance, il y a des très, très, très bonnes chances.
2: La signature flashback va être là le vendredi.
0: Sûrement. Hey, merci beaucoup, Stéphane. Merci d'être là. Et aussi un autre fidèle auditeur. Là. Je vais prendre quelques secondes avec cet auditeur-là qui est là depuis de nombreuses années, Philippe. Philippe Mercier. Salut, Philippe.
3: Salut, Sylvain. Salut, Marc-André également.
2: Salut, mon homme.
3: Enchanté de parler aussi avec Stéphane. Mais Stéphane, juste vous dire, il y a toujours le nez dans la pizza.
1: Vous êtes pas
3: il
1: jase
3: pas bien, là, mais en tout cas.
1: Mais bonne, votre pizza.
2: Ouais. On a besoin de gens pour venir la manger. 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
0: 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Hein? On a reçu un paquet, là, d'extra-dents.
2: Vous ne voulez pas me faire engraisser?
0: On va en avoir en masse de pizza ce soir. Philippe, ça fait de nombreuses années que tu nous écoutes. Puis tu me jasais avant d'entrer en autre tantôt. Comment tu aimais le show?
3: Dans le fond, toute la musique que vous faites jouer à travers les semaines, toutes les semaines différentes, il y a toujours des chansons qu'on a aimées ou qu'on redécouvre au fil du temps, des chansons qu'on ne se rappelait plus qu'ils existaient. Puis là, hop, on se rappelle qu'au moment où vous le partez, que c'était super bon. Puis souvent, on associe ça à un événement, ouais. Un souvenir particulier, à une place qu'on était avec des gens qu'on était, une activité qu'on faisait en particulier. Comme ça fait juste... des super beaux souvenirs. Ça fait juste remonter des super beaux souvenirs.
0: Puis une chose, tu m'avais dit aussi que tu aimais les versions spéciales qu'on mettait, donc des versions revisitées de ces succès-là.
3: Souvent, on se parle régulièrement, toi puis moi, puis souvent, on se parle de chansons, puis justement, comme je viens de dire, de vieux succès qu'on ça fait longtemps qu'on n'a pas entendu. Puis là, tu as le don de sortir une version un peu plus longue, un peu plus remixée, différente de ce qu'on connaît à la radio habituelle.
0: Mm.
3: Puis moi, je suis toujours à terre, Sylvain, je suis toujours à terre. Je suis tellement content. Puis toutes les fois, je te le dis, puis je te le dis encore.
0: Oui,
3: garde ces versions-là.
0: Parce que quand on va chercher une version mais qui garde l'essence originale, parce que exact. C'est sûr qu'on peut partir sur une version puis qu'on la transforme tellement qu'on ne reconnaît pas l'original.
3: Exact.
0: Mais quand on travaille vraiment avec les vraies bandes sonores là, de la chanson puis qu'on peut garder l'essence de la chanson, bien, c'est là que je pense qu'on va chercher le meilleur des deux mondes puis qu'on peut aller chercher des fois un instrument, des fois qu'on entend dans la chanson, mais qui est moins perceptible. Puis on le met à l'avant-plan, etc. Puis on découvre. Là. Tu sais, je prends un exemple, Eye of the Tiger.
3: Exact.
0: Le piano en arrière, il est écœurant. Puis quand on le met à l'avant, oups, c'est vrai. Le piano, il est très, très, très
3: bon exemple.
0: Voilà. Non, ben merci beaucoup, Philippe. Je te souhaite un bel été.
3: C'est toujours plaisant. Puis vous autres aussi, les gars, vous, bel été, puis vous le méritez. Je pense que, je sais pas si je vous l'ai dit, mais ce show-là, là, il est bon en tabac.
1: Merci, Philippe.
4: On a déjà hâte au mois de septembre.
3: Bon été à vous autres, les gars.
0: Merci beaucoup. On va du côté d'une petite pause.
1: Oui.
0: OK. Puis au retour, on va y aller avec trois gros... Ben, habituellement, c'est le top 3 des chansons les plus populaires là, cette semaine en 1900... Ben, l'année en vedette. Mais là, ce soir, des bonnes chansons de danse. OK. Un top 3, là, tout de suite après ceci.
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0: jusqu'à 10 ce soir. C'est Flashback 80 ou FM 103.3, la dernière émission de la saison de Flashback 80 avant nos vacances d'été. Et la semaine prochaine, ben, la gang de Flashback 80, ben, ça, c'est moi puis toi, Marc-André, la gang.
1: Sir.
0: On va être au spectacle du Playback 80, Playback Band à La Valterie. Ça débute à 19h à la Chasse-Galerie. C'est une superbe salle là-bas. Et on sera là. Allez acheter vos billets. C'est pas déjà fait. C'est pas cher. Puis ça va être toute une soirée.
1: C'est combien de temps de musique, là? Je pense que c'est deux heures.
0: Bien, deux heures de musique avant le show du Playback Band. Et ils ont tout un setup, un setlist de chansons. Ça va être écœurant en plus. Et je serai là à l'entraque. Et ça va se terminer en fin de soirée. Fin de soirée, là.
1: Tu vas faire du DJ, toi, là?
0: Oui, je vais faire le DJ. Exactement. Puis toi et moi, on va faire l'animation aussi en même temps, avant le spectacle. Et on va s'amuser sur ce soir-là. Vous allez perdre, c'est comme je disais, là, bon, facilement un 5 livres.
1: Okay?
0: Cool. Oui, il est arrivé costumé.
1: Ouais.
0: Il y a plusieurs de nos auditeurs qui ont déjà écrit qu'il allait être là. Donc, on va avoir beaucoup de plaisir la semaine prochaine.
1: Fun.
0: Yes. Patrick, Montréal.
2: Ouais.
0: Salut, Patrick.
2: Oui, bon, salut.
0: Ben, tu veux faire des salutations? Ben, ça fait plaisir.
2: Ouais.
0: Des petites salutations?
2: Oui, ouais, la famille Cléroux à Saint-Jean-sur-Richelieu, en particulier Anne Cléroux. Puis aussi, il y en a du côté de Laval, des Cléroux.
0: OK.
2: Puis s'il y a du monde qui me reconnaisse, ben, je les salue, là, en général.
0: Oui, il y en a un qui nous avait écrit.
2: Oui, c'est ça. JF, c'est quelqu'un de l'école de secondaire. Là. Il était dans la même école que moi.
0: Alors, super. On fait des retrouvailles. On est comme
1: Claire-Malamarque.
2: Claire-Malamarque. Puis aussi, ben, je veux dire aux gens, merci pour leur fidélité. Là.
0: Ben,
2: comme moi, là, tu sais.
0: Ben oui, c'est ça.
2: Ils sont là tous les vendredis. Là. Ils écoutent votre émission.
0: Ben, merci à toi.
2: Salue.
0: Merci à toute la gang qui est fidèle.
2: Ouais.
0: Fidèle au-dessus de Flashback 4.
1: Merci, Pat.
0: Merci.
2: Bienvenue.
0: Hey, la prochaine, c'est DJ Junior.
1: Woo!
0: Oh, ça, c'est bon. Écoutez cette bonne musique-là. Jusqu'à 10 ce soir, c'est Flashback 80.

0: Yes. Hey, merci beaucoup, DJ Junior, pour ce mini-mix. Ça, c'est notre DJ qui fait des mini-mini-mix.
1: Ah ouais,
0: c'est Junior, hein? En plus.
1: 5 minutes, hey. Les mix?
0: Huit minutes, 7 minutes en moyenne. On a pu entendre les Buggles avec Video Killed, de Ringo Starr, Philip Bailey, Phil Collins avec Easy Lover.
1: C'est bon.
0: C'est tellement bon, ça, 84. Lime aussi, qui est Denise.
1: Oui, le groupe n'existe malheureusement plus. Non, les deux sont décédés.
0: Oui, c'est ça. Denise nous a quittés il y a 2 semaines. On se rappelle de cette ce gros succès-là en 1981. Your Lime.
1: Your Love.
0: Your Love.
1: Your Love.
0: C'est marqué Lime. Your Lime. Mais c'est Your Love.
1: OK.
0: Ça, c'est. Des fois, c'est Junior.
1: Ah.
0: Des fois, il ménage.
1: Correct.
0: Mots.
1: On l'aime demain.
0: Mais c'est pas Your Lime. C'est ça qu'il écrit. Mais c'est Your Love.
1: Okay.
0: Voilà. Hey, merci beaucoup, Junior, de ta contribution à l'émission Flashback 80. Hey, la prochaine, c'est tellement bon. Shannon, Let the Music Play. Let the Music Play. Ça, c'est écrit de la bonne façon. C'est juste moi qui l'ai mal dit. Salutations à Simon Bio.
1: Hey!
0: Ouais, merci d'être ça. Là. Michel aussi qui nous a écrit. Où vous soyez, là. Profitez-en, là, ce soir, de nous écrire un petit mot sur le groupe Facebook Flashback 80. Là. Si vous n'êtes pas déjà membre, là, cliquez Flashback 80 FM 103.3 sur Facebook. Vous allez nous trouver assez facilement. Et écrivez-nous un petit mot.
1: Ouais.
0: C'est notre paye ce soir, avec la pizza en plus.

0: que vous soyez. J'espère que vous passez une belle soirée. En tout cas, nous autres, on a bien du plaisir. Merci d'être là. Puis merci de venir nous voir ici dans les studios du FM 103.3. C'est extrêmement plaisant de vous voir. Stéphane qui vient tout juste de partir. Il a fini de manger, par exemple. Non. On a de la pizza en plus.
1: On a encore de la pizza. Oui, beaucoup.
0: Venez nous voir.
1: Venez en famille.
0: 4 heures. Tant qu'elle n'est pas trop grosse. Non, 91 rue Saint-Jean, sérieusement. Merci de venir nous voir. Et aussi, écrivez-nous là, sur le groupe Facebook Flashback 80, petit mot. Let the music play, Marc-André. On vient tout juste d'entendre Shannon. Y a-t-il des petites infos là-dessus? Hein?
1: Oui, c'est ça. C'est une chanson qui va se rendre jusqu'au numéro 1 du Dance Club américain palmarès et dans le top 10 aussi du palmarès Billboard. Écoute, ça a un son révolutionnaire, cette chanson-là. Ça mélange du drum machine TR-808 et de la bass TB-303. C'est ça qui fait toute la différence.
0: C'est sûr, le 303, c'est 303?
1: Il y a du monde qui pense que c'est 301, mais non, c'est 303.
0: 303, vraiment. C'est ça. Voilà. Tout est dans les détails.
1: Voilà.
0: Hey, on vient d'avoir un petit message qui vient tout juste de rentrer. Ghislaine Richer nous écrit « Aux meilleurs animateurs et shows de radio ben, ». Ça part bien, là, bon. De gens partant. Elle nous dit « Je vous souhaite de très belles vacances, des plus méritoires. Merci d'être là. À tous les vendredis, je le dis en direct. Là, merci de votre bonne humeur et de votre humour et votre joie de vivre. »
1: De la pizza.
0: Hey, veux-tu la pizza, Ghislaine? Elle va nous répondre. Okay. Hey, comprenez slow maintenant. Against the odds du côté gauche avec. C'est Phil Collins, oui. Against the odds, take a look at me now!

0: y a Christian Boyer à Saint-Hubert qui nous a écrit, lui, il vote pour Scorpions, mais il peut pas nous dire la raison.
1: OK.
0: Contenu 18 ans et plus.
1: Ah. Okay.
0: Et c'est ça qui s'en est passé des affaires sur ces chansons-là.
1: Je pense que c'est parce que vous voulez s'acheter de la bière.
0: Peut-être.
1: C'est ça qui
0: se joue au dépanneur.
1: Peut-être.
0: Ben oui. C'est ça. Je vois les panneurs. Exactement. T'as les idées pures, Marc-André. Bravo pour ta pureté.
1: Ben écoute, on s'en va faire un show dans une église la semaine prochaine. Faut bien que je me prépare.
0: Exactement.
1: Voilà.
0: Parfait. Hey, comment on fait pour voter, Marc-André, pour la balade qui va jouer à 21h55? Puis jusqu'à date, c'était quand même assez serré, là. On vote votre compte.
1: Oui, téléphone 450-748-1023, texto 438-500-1033 ou encore via le groupe Facebook Flashback 80 pour enregistrer votre vote.
0: Et voilà. Tout de suite après la pause, un bon succès de danse québécois des années 80.
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0: Jusqu'à 22h, c'est Flashback 80 ou FM 103.3. On vient tout juste d'entendre une excellente chanson que je vais aller juste rechercher. C'est Eddie Grant, là. C'est I Don't Wanna Dance. On entend tellement Electric Avenue, mais il y avait d'autres bonnes chansons à Eddie Grant. Puis ça, c'est une demande spéciale pour Patrick Bellot. Lui, Patrick, nous écoute. Là, il est en train de faire un deck de piscine. Là.
1: Ah oui?
0: Ouais, là, il est en train de travailler là-dessus.
1: Il nous écoute en même temps.
0: Exactement.
1: Bien correct.
0: C'est ça. Tant que ton deck à la fin ne ressemble pas à un deck des années 80 d'aujourd'hui, qui a mal vieilli.
1: Ouais, c'est ça. Ou sinon, il y a des gens qui pensent qu'un deck, c'est comme une plateforme de skateboard sans les roues. Là.
0: Ouais, c'est ça.
1: C'est
0: ça.
1: Qui disent que c'est un deck.
0: Ouais, c'est pas un deck.
1: Jouer au deck hockey, là, ouais. Du monde qui. Ça, c'est du hockey cosum. En tout cas.
0: Hey, je vais faire un petit rectificatif.
1: Hein?
0: Tantôt, j'ai lu le nom d'une personne qui nous a écrit. J'ai nommé Clotilde.
1: Oui.
0: Fait que Clotilde, ça m'a sonné comme Claude. Ben, c'est un gars, mais là, j'ai pas vu le L de loin comme ça avec mes lunettes.
1: Plus rapidement,
0: c'est ben oui, mais c'est de loin. Là, je m'approche de mon ordinateur qui est là, ici, c'est Clotilde. Et là, c'est une dame. Donc, c'est Madame Clotilde.
1: Désolé, donc, madame.
0: Madame, ça me fait plaisir. Puis merci d'être là. Puis Clotilde, elle a beaucoup vécu les années 80. Donc, c'est elle qui nous a écrit le Walkman et tout ça. Et qui était vraiment déçue, Marc-André, que tu n'avais pas eu la chance de vivre ces années-là.
1: Je suis déçu à chaque jour, moi aussi, Clotilde. Puis oublie pas, Clotilde, que Sylvain, il n'est pas capable de prononcer an innocent man. Voilà, c'est ça que tu es.
0: Là, je suis capable. Hey, tu nous parles de Clint Eastwood.
1: Exactement, mon ami. Clint Eastwood prend sa retraite, là, c'est confirmé à l'âge de 96 ans. C'est vrai, c'est pas une joke.
0: Moi, je peux te dire qu'à 96, ça va faire longtemps que je suis en retraite.
1: Après plus de 70 ans de carrière, c'est véritablement l'un des derniers géants d'Hollywood qui met fin à son parcours, Sylvain. L'annonce est venue de son fils Kyle Eastwood lors d'une entrevue en France, là, dans le cadre d'une discussion discrète, fidèle au style du grand Clint Eastwood. Clint Eastwood a eu une trajectoire unique, des débuts modestes là, dans les années 50, la série Rawhide, puis l'explosion mondiale avec la trilogie de Sergio Leone, Le Bon, la Brute et le Truand, une poignée de dollars et pour quelques dollars de plus. Tellement des bons films. Ensuite, il devient l'un des rares artistes à dominer Hollywood des deux côtés de la caméra, comme avec des films qui s'intitulent Impitoyable, Mystic River, Million Dollar Baby, Gran Torino, que vous avez certainement déjà vu, au moins un de ceux-là. En tout cas, moi, j'ai beaucoup aimé autant de films qui ont façonné l'histoire du cinéma. Sa méthode était légendaire, Sylvain. Calme, efficace, absolu. Une ou deux prises maximum. Les plus grands acteurs, Morgan Freeman, Hilary Swank, Meryl Streep, racontent tous la même chose. Travailler avec lui, c'était entrer dans un espace de confiance totale. Son dernier film, Juror numéro 2, est sorti en 2024. Et comme toujours, Eastwood s'éclipse sans bruit, sans cérémonie. Une page se tourne, celle d'un Hollywood où les géants imposaient leur style, leur vision. Leur tempo. Clint Eastwood laisse derrière lui une œuvre immense, un héritage colossal et cette impression qu'il part exactement comme il a vécu, libre, élégant et toujours un pas devant les autres. Salut Clint Eastwood, monsieur.
0: Salut Clint
1: Eastwood. Clint.
0: Et t'as choisi une chanson de Guns N' Roses.
1: Oui.
0: Pourquoi?
1: Parce que dans Dirty Harry, en 1988, on voit un jeune inconnu du nom de Jim Carrey. Il arrive à l'écran sous cette chanson-là complètement folle. À son image de Jim Carrey et qui va marquer vraiment la suite de sa carrière.
0: Ouais. On écoute donc Guns N' Roses, Welcome to the Jungle. Flashback 80 au 103.3, ça se poursuit jusqu'à 22h ce soir, la dernière de la saison.

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0: jusqu'à 10. Au FM 103.3, c'est Flashback de 80. Holy and Jerry, Breaking, There's No Stopping Us. Demande spéciale, Sophie Bernard-Grenier du côté de Granby, une fidèle auditrice de Flashback 80 qui souvent nous écoute le samedi matin en reprise sur le podcast, le balado de la station. C'est très facile de nous trouver là-dessus. Vous allez sur www.fm1033.ca. Vous allez dans la section balado. Vous allez nous trouver, donc, Flashback 80 là-dedans. Et vous pouvez écouter l'émission, donc, en reprise n'importe quand. Puis je pense avoir cherché les 7-8 dernières émissions. Donc, cette semaine, là, ben, vous pouvez écouter les 7-8 dernières émissions de Flashback 80 d'une durée de 4 heures.
1: 8 fois 4, ça fait beaucoup d'heures de Flashback.
0: 7 fois 4, ça fait 280. Non, c'est combien, ça?
1: 8 fois 4.
0: Ouais, c'est ça, 4 fois 8.
1: 4 fois 8, 28.
0: Ben non.
1: Ben 32.
0: 32, oui, c'est ça. Ben 32.
1: 32
0: heures, là, ouais, mais là, moi, parce que je l'écoute en slow motion. C'est pour ça. 32. Okay, okay. Hey, ça fait loin, c'est loin mes mathématiques, Marc-André. Loin que toi, OK. C'est 32, c'était facile, Marc-André. Ouais, non, 32.
1: Table de multiplication, ah, j'ai appris ça dans les années 90.
0: Ah oui, 4 fois 7, c'est 28. C'est ça? 4 x 7, 28.
1: Bon,
0: exactement.
1: 4 x 6, 24.
0: Oui.
1: 4 x 5.
0: OK.
1: Bon.
0: En tout cas, regarde.
1: On va arrêter. Tantôt, Philippe a dit qu'il était content d'apprendre des affaires.
0: Les vendredis soirs. Voilà. Bon, OK. Hey, on a un fidèle auditeur aussi encore. Hein, quand on parle de fidélité, là, il y a Marc de Laval. Salut, Marc.
2: Salut.
0: Comment ça va?
2: Ça va très bien, merci.
0: Hey, t'as traversé toute Montréal pour t'en venir ici, ça arrive ça?
2: Oui.
1: Incroyable.
0: Incroyable.
2: J'ai nagé.
0: Non, mais c'est juste, c'est en venir. Déjà, traverser Montréal, c'est déjà quelque chose, là.
2: Ouais.
0: Un vendredi soir, mais comment ça a été le trafic?
2: En métro.
0: En métro? Voilà, OK. Il y a des trucs, lui, là. Non, c'est vrai, parce que tu peux partir de métro Montmorency,
2: ouais,
0: c'est ça?
2: Oui, après ça, oui.
0: Jusqu'ici, ça arrive, ça. C'est vrai, en dessous. Okay. Ben, on y pense pas, des fois. Patrick, aussi, tu prends le métro, là.
3: Oui, oui, oui.
0: Bon, c'est ça. Parfait. Donc, merci beaucoup, Marc, d'être venu ici. Ça fait longtemps que tu nous écoutes. Ça fait quelques années, là.
2: Oh, oui, 3 ans.
0: Bon, c'est ça, c'est une coupe, ça. Ouais. Parfait. Qu'est-ce que tu aimes de l'émission, notamment?
2: J'aime la dynamique que vous mettez dans la maison.
0: Mm-hmm.
2: Les chats dansent, tu danses.
0: Puis, t'as-tu une période des années 80, style de musique des années 80 que tu apprécies un petit peu plus que les autres?
2: Oh.
0: Ou t'aimes tout?
2: J'aime tout.
0: T'aimes tout?
2: Oui.
0: Ben c'est cool parce qu'on joue de tout à l'émission Village Bacatelle.
2: Ben, c'est ça.
0: Fait que, bon. Qu'est-ce que tu vas faire les vendredis soir, là? Quand on se
2: écoute en reprise.
0: OK, parfait. C'est ça, puis sur le podcast.
2: Oui, oui, c'est ça, j'écoute.
0: Ouais. Ben, parfait, c'est ça. Ben, c'est bon, ça, il est correct. Ben. Hey, ben, merci, Marc.
2: Ça fait plaisir.
0: Et t'aimes-tu les montages?
2: Oui.
0: Oui, parfait. Ça tombe bien parce qu'on a le montage de DJ Lamptech.
2: Oh,
0: c'est tout de suite après la pause. Hey, merci, Marc.
2: Merci.
1: Merci. Merci.
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0: Summer, Shine On, George Duke, Funky Bebop, Benzie, Wannabe, Starting Something, Michael Jackson, Don't Go, Yazoo, Lover Girl, Tina Mary, Some Guys Have All the Luck, The Rod Stewart, Hit Me With Your Best Shot, Pat Benatar, Sunglasses At Night, The Corey Hart. Et on a terminé ce montage numéro 69 de DJ Dame Tech avec la formation Genesis, No Reply At All. Merci beaucoup. DJ Lamptech, Michel Brunet, qui a écrit un beau petit mot pour saluer toute la gang de Flashback 80. Nous souhaite de passer un bel été. Puis on souhaite, bien entendu, Michel, toi de ton côté, de passer un bel été. Puis encore merci. Merci pour ton excellent travail, tes excellents montages.
1: Absolument.
0: Hey. Jusqu'à 10 ce soir, c'est Flashback 80, la dernière de la saison. Oui. On en profite-tu? Un petit dernier 40 minutes ensemble.
2: Oui.
0: La prochaine, là, ça tourne pour Marc de Laval.
1: Oh!
0: Billy Joel, Tell Her About It. Flashback 80, au centre.

0: Joel, Tell Her About It. Ça sent l'été, cette chanson-là. Tellement joyeux, tellement... beaucoup de soleil dans cette chanson-là. Puis je veux prendre aussi quelques secondes pour saluer Stéphanie Nguyen. C'est son anniversaire aujourd'hui, Stéphanie.
1: Ouais, bonne fête.
0: Bonne fête. On nous souhaite aussi de passer des belles vacances. Merci beaucoup, Stéphanie. Et puis Tell Her About It, là, en passant, là, ça a été certifié d'or en 1983. 7 fois platine. C'est tiré de l'album An Innocent Man.
1: Bravo.
0: La chanson était numéro 1 aussi sur le classement Billboard Hot 100 pendant une semaine, le 24 septembre de l'année 1983. Voilà. Combat des slows, je vous les présente pour une dernière fois, les deux grosses balades qui s'affrontent ce soir. Et vous avez le choix. Laquelle qui va jouer? Côté gauche. Against the odds. Take a look at me now.

C'est dans le coin droit. Non, mais j'ai pesé sur un piton. OK, on va recommencer ça. J'accrochais un piton, OK? J'ai brisé mon combat des slows, OK? Il manque mon côté gauche, OK? Côté droit, je veux dire. OK, on a entendu Against the Odds? OK? Bon. Against the Odds, Take a Look Me Now, Phil Collins. Ça, ça pouvait arriver dans les années 80, Marc-André, des erreurs comme ça. Le 10 mettait à sauter. Côté droit. Still Loving You, Scorpions. La voici.

0: Est-ce que ce soir, ça sera Still Loving You Scorpions ou Against All Odds de Take, de Phil Collins, Take a Look at Me Now? Les façons de voter, Marc-André. Hey, mon ordinateur, il est vite, là.
1: Ouais, on va essayer de pas accrocher d'autres pitons.
0: Non.
1: En vous donnant les numéros correspondants. Ouais. Téléphone 450-748-1023 pour enregistrer votre vote. Mm-hmm. Texto 488-500-1033 ou encore via le groupe Facebook Flashback 80.
0: Hey, vous l'avez déjà entendu un tout petit peu, là. La chanson rock, ça s'en vient.
1: Ah, ben, hey.
0: C'est une demande spéciale. Ben oui, il y a une auditeur de Longueuil-Saint-Hubert là, dans ce coin-là. OK. Il est pas bien loin, il est juste en arrière de moi.
1: Ah ben, tabarouette.
0: Pas de pression. Tout de suite après la pause.
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0: Simon, Simon, va prendre un micro, Simon. Okay? On vient toujours d'entendre Bon Jovi, Living on a Prayer, un flashback 80. Et auparavant, juste auparavant, là, c'était la fameuse toune rock. Demande spéciale de Simon Dubois du côté de Saint-Hubert, Motley Crue, Live Wire. Hey, pourquoi Simon cette toune-là plus qu'un autre? Parce que je sais que t'aimes beaucoup de musique, mais celle-là, pourquoi?
1: Ben écoute, aujourd'hui, c'est le party.
0: Ouais.
1: Parce que c'est la dernière de la saison.
0: Mm-hmm.
1: Et Motley Crue, ça a toujours été un groupe de party.
2: Oui.
1: Disons que ils ont marqué les années 80 à cause justement de ça. Fait que je dis, faut que je prenne une toune de Motley Crue. Puis Live Wire, je trouve que c'est une belle toune de party.
0: Ben, c'est bon. Oui, puis il y a Michel Champagne qui nous a écrit aussi, « Hey, c'est bon, Motley Crue. » Ben, regarde, t'es pas le seul à aimer. Il y a beaucoup de monde qui aime beaucoup Motley Crue. Mm. Puis avoir fait la fête comme qu'ils ont fait, eux, dans les années 80, parce que j'avais écouté le film de Dirt, là.
1: OK.
0: Tabarouette, incroyable. Moi, là, je ferais pas une semaine.
2: Ils sont encore vivants, c'est ça, là.
0: Ah oui! moi, faire la fête comme qu'ils faisaient la fête, moi, après une semaine, oublie ça, là.
2: Non, mais il y avait 20 ans, là, dans ce temps-là, là.
0: Oui, mais quand même.
2: Mick Mars, là, qui était comme 10 ans plus vieux que ouais. Eux autres, là, il faisait pas la fête, là. Non. Tu vois dans le film, là, il est couché, là. À un moment donné, il se fait réveiller.
0: Il a 30 ans.
2: T'es-tu avec le band? Il dit, le groupe, mais quel groupe? Tu te souviens au début du film?
0: Ouais, ouais, ouais.
2: C'est ça, Mick Mars.
0: OK. 10
2: ans plus.
0: Ça faisait 30 ans que t'es plus capable. C'est à peu près ça. En tout cas, mais c'était des bêtes. C'était des méchants. Je dis, ils en ont vécu des affaires, eux autres. En un mois, là, ils ont vécu plus d'affaires que nous autres dans notre vie.
1: Ah, puis dans The Dirt aussi. Là,
2: même, quand je pense, dans une soirée. Là, en tout cas.
1: Le film The Dirt, quand il rencontre Ozzy, qui se tape les fourmis, là, ça aussi, c'est
2: intense. Oh là là.
0: Ouais, c'est ça.
2: Un film qu'on le rappelle à ne pas écouter avec les enfants.
0: Non, c'est ça. The Dirt. Vous pouvez retrouver ça, je pense, sur Netflix aujourd'hui.
1: Un classique.
0: Eh oui. Hey, maintenant, Marc-André, merci beaucoup, Simon, d'être là.
1: Ouais, merci à vous autres. Puis ça a été une super belle saison. On va souhaiter des super belles vacances. Ouais. Et lâchez pas votre excellent travail.
0: Merci. On lâche pour l'été, en tout cas.
2: On se repose.
0: Ouais. Ouais. Hey, merci beaucoup, Simon.
1: Ça fait plaisir.
0: Marc-André, maintenant, oui. Tu nous parles de la Madonna.
2: Ben oui. Ben oui, parce que Madonna a créé la surprise hier soir à New York en offrant un mini-concert de 15 minutes en plein cœur de Times Square. À 67 ans, la reine de la pop a débarqué en corset rose et lunettes bleues sur une scène montée spécialement pour l'occasion. Elle avait fait l'annonce de ce spectacle seulement quelques heures avant d'arriver sur la scène. Mm-hmm. Et puis, elle était justement commanditée par l'application Grindr, qui, si vous ne la connaissez pas, c'est une application pour faire des rencontres amoureuses si vous êtes membre de la communauté LGBTQ+. Donc, ce coup d'éclat arrive à quelques semaines de la sortie de son nouvel album Confession 2, attendu depuis juillet et pour le début de juillet, est produit par Stuart Price. Donc, ce sera le même duo derrière Confession on a Dance Floor qui l'a propulsé dans le haut des palmarès, là, notamment grâce aux chansons Hung Up et Sorry. Et ce n'est pas tout, Madonna sera aussi de la mi-temps de la finale de la Coupe du monde de soccer le 19 juillet à New York. Donc, c'est à surveiller si vous êtes une fan de Madonna.
0: Ben, je suis content que ça revienne, le son de Hung Up là, et tout ça, 2005, parce que c'est un très, très, très bon album.
2: Oui, oui.
0: Ça se dansait super bien. Moi, en étant DJ, là, ça a tellement tourné ces tunes-là.
2: Écoute, elle renoue avec son passé disco qui l'a vraiment bien servi, qui a vraiment bien démarré sa carrière. Et elle était absolument là-dedans dans les années 80.
0: Oui, ben, dans les années 80, justement, voici une de ces maudites bonnes tunes. Ça, c'est une tune d'été, tune de party. C'est ça qui s'en vient, nous autres. Les holidays, Marc-André.
1: À la boy.
0: Hey, un petit dernier 15 minutes. Wow!

Demain spécial, Jean-Michel Pépin. Vous a demandé Azeldine. They say it's gonna rain. Mais ça, ça va arriver demain. Hey, ouais. Salutations à Chris Lucky, alias Christian. Et Sylvie nous ont écrit des beaux petits mots là, sur le groupe Facebook de Flashback 80. Hey, salut à vous autres. Merci d'être là. Hey, c'est pas

0: Pascal Côte.
1: T'es-tu content, là?
2: Très content d'avoir entendu ma chanson. Merci.
1: Il fallait attendre jusqu'à la fin de la saison pour l'entendre, la dernière de la toune.
2: Écoute, dernière la prochaine chanson. Fois, ça va être We Connect de Stacey.
1: Ben, l'année prochaine. Parfait. Yes, hey, merci beaucoup. Je veux juste saluer Jacques Duguay du côté du Nouveau-Brunswick. Vous avez écrit. Hey, merci beaucoup, Jacques. Et aussi Sabrina et... Sabrina et... Sabrina et Nicolas du côté de Longueuil. Merci d'être là.
2: Cool.
1: Voilà ce qui termine l'émission Flashback 80 de la saison 2025-2026. Je veux remercier premièrement nos femmes, Marie-Joëlle et Nadia. Merci de nous avoir partagé tous les vendredis soirs sans votre acceptation.
2: Merci de nous avoir permis de jouer ensemble à chaque vendredi.
1: Oui, c'est ça. je veux, bien entendu, Marc-André, je veux te remercier.
2: Moi aussi, je veux te remercier parce que t'es un excellent animateur, t'es un excellent DJ. J'aime beaucoup te voir à chaque semaine, puis je vais m'ennuyer de toi pour rester.
1: Ben, moi aussi. Mais merci beaucoup, Marc-André. Je retourne les compliments de ton côté. Excellent chroniqueur.
2: Je t'aime, Sylvain, OK? Je t'aime.
1: Ben, moi aussi, je t'aime! Ah. Hey, ça tombe bien, le gros sto s'en vient. OK. Hey, non, mais je veux passer quelques instants à remercier les auditeurs de Flashback 80, oui. Tous les auditeurs du FM 103.3, toute l'équipe aussi du FM 103.3. Sans votre carte blanche, okay, l'émission n'existerait pas. Puis cette folie-là aussi, ça nous permet d'avoir beaucoup de folie et d'avoir aussi donc la carte blanche. Je reviens, je peux mettre n'importe quoi ou presque, là, on s'entend, comme chanson, ce qui donne une liberté puis des demandes spéciales beaucoup plus facilement, puis d'aller chercher aussi des chansons que les gens n'ont pas nécessairement entendues 10 000 fois. Là.
2: C'est de la musique, on peut jouer cette musique-là que, sincèrement, là, aucune autre station peut mettre parce qu'ils n'ont pas les droits là-dessus. Puis nous autres, on a carte blanche.
1: Carte blanche, oui. On sort toutes sortes de pépites. Puis j'espère que vous l'appréciez. Puis on le voit que vous l'appréciez énormément. Donc, merci à les milliers, les centaines de milliers qui nous ont écoutés au courant de la saison. On se retrouve, si tout va bien, en septembre prochain. Je vous souhaite de passer un bel été. Puis la semaine prochaine, les chanceux, ben, ils seront peut-être avec nous au spectacle du Playback Band.
2: C'est où déjà?
1: À La Valtrie et la Chasse Galerie.
2: Merci.
1: Hey, voilà. Les imbattus, ils ont jamais perdu. Scorpions, still loving you. Toute une balade. Hey, tu vas avoir le droit de danser avec moi 15-20 secondes, mais pas la passe de la guitare quand tu poignes les fesses. Non, non, non. Ben, ça, non, coque. Hey, bon été tout le monde!
2: Bon été!
1: Merci!

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0: l'émission musicale Le Party, ça veut dire que la semaine est terminée, ou sinon tu travailles en fin de semaine, puis on va t'accompagner avec de la bonne musique. Les années 70, 80, 90 à l'honneur. Pourquoi? Parce que c'est nos années qu'on a trippé. Si vous écoutez ce show-là, c'est parce que vous trippez sur ces années-là. Ça vous rappelle des souvenirs, ça vous rappelle du bon temps. C'est ça qui est important. Et on est là avec vous toujours, tous les vendredis, à vous faire sourire, à vous faire aimer la musique encore plus. N'ayez pas peur de faire vos demandes spéciales sur la page Facebook. Facile à trouver, l'émission musicale Le Party. Venez sur la page, faites votre demande spéciale pour la semaine prochaine. On va la jouer avec plaisir. Et là, ben écoute, c'est le party du vendredi. Il annonce pas beau en fin de semaine. Vous savez qu'est-ce qui arrive avec la température. Des fois, il annonce pas beau, puis il fait beau. On va espérer que ça soit ça. On a quand même eu du soleil toute la semaine pour en profiter. C'est vrai que c'était dur quand même d'aller travailler avec ce beau soleil-là. Mais là, on a de la bonne musique pour danser en ce vendredi. Alors, vous restez branchés là dans le party du FM 103.3 parce qu'on est là jusqu'à 1h du matin avec des montages à toutes les 30 minutes pour vous, avec plein de DJ qui sont là. La bonne musique, comme je l'ai dit, ça change pas. C'est toujours le concept de l'émission. Alors, soyez prêts. Comme dirait mon ami Marc Blondin, oui, mesdames, messieurs, soyez prêts. C'est l'émission musicale Le Party jusqu'à 1h du matin. Voici Journey avec Don't Stop Believing, parce qu'on espère toujours, nous, hein? C'est bon, comme ça. On y croit jusqu'à la fin.
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1: 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On écoute Kimberly.
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2: Le groupe Men at Work qui nous avait donné Down Under. Mais il y avait cette chanson-là aussi qui a joué dans les radios, surtout du côté des radios un peu plus rock. Voici It's a Mistake.
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0: Hey, vous rappelez-vous de la fureur Michael Jackson, mais il y a eu aussi les Jackson, Jackson 5 après ça. Plus tard, ils sont appelés les Jackson quand Michael a quitté le groupe. Et ils ont sorti cette chanson-là en 1984. Voici Body dans ton show numéro 1 du vendredi soir. 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
2: C'est un slow en même temps, c'est pas un slow. C'est Air Supply avec Lost in Love. On se quitte là-dessus. Merci d'avoir été à l'écoute comme tous les vendredis. Merci d'être là. C'est grâce à vous qu'on est numéro un. Ah, l'émission musicale, le party. Restez branchés au FM 103.3.

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bien exactement 6h en ce samedi matin, le 6 juin. Un beau bonjour tout le monde. Benoît Bélanger vous salue. C'est une journée tristoulette, hein? Oui, grisâtre, pas mal. Pluvieuse. Mais voyons le bon côté de la chose. Ça nous en prend un peu de pluie pour un petit peu de nettoyage, également pour les fleurs, les légumes. Alors, on est positif. Et après la pluie, qu'est-ce qui arrive? Ben c'est le beau temps. Alors, un petit peu de météo en débutant notre émission. C'est 20 degrés actuellement avec des vents qui soufflent en rafale, des vents du sud-ouest à 37 km/h, des gouttelettes de pluie. Averse, risque d'orage en après-midi, alors avec un maximum prévu de 22 degrés avec l'humidex. Oui, on parle d'humidex maintenant. Ça va grimper à 28 degrés. Ce soir, la nuit prochaine, toujours ces averses, toujours cette possibilité d'orage en soirée avec un minimum de 16 degrés. Et puis, demain dimanche, des averses qui devraient cesser tard en avant-midi. Un dégagement est prévu par la suite avec un maximum de 22 degrés. Lundi, plein soleil 26. Mardi, plein soleil 29. Le soleil qui s'est levé justement à 5h07, même si on ne le voit pas beaucoup, il est dissimulé à travers les petites gouttelettes et les nuages et va être là jusqu'à 20h39 minutes. J'espère que vous allez bien tout le monde. Vous avez passé une bonne semaine, oui, moins bonne. Ça, c'est la vie. C'est comme la température, il fait pas toujours beau. Alors, faut s'y faire, voilà. Mais au cours des quatre prochaines heures, j'espère de mettre un peu de soleil dans votre journée et surtout dans votre vie. Avec la musique country, la musique que l'on aime, la musique du vrai monde, la musique vraie. Vous pouvez me joindre de différentes façons. Vous pouvez me joindre en temps réel sur Facebook, Benoît Bélanger. Vous pouvez me texter également au 438-500-1033 et m'appeler ici directement dans le studio allumé du FM 1033 au 450-748-1023. Vous recevrez des invités en studio aux alentours de 8h30 ce matin. La jeune et talentueuse Charlie Maya, également le producteur, musicien et chanteur, oui, Michel Gionnet. Et plein de belles nouveautés également pour agrémenter notre country sans limite. On va commencer avec un grand classique de la musique country côté américain avec Dwight Yoakam et son fameux Guitar and Cadillac. C'est une belle journée tout le monde. Merci de la commencer avec moi ici au FM 103.3 en mode country jusqu'à 10h.

recette de famille. 6h10 à Country sans limite au FM 103.3. On va mélanger avec vous. Écoutez, Jonathan Godin, dans mes pensées, une chanson que l'on va offrir à Linda Lang, une de nos fidèles auditrices ici de la Radio Allumée. Bonne journée, Linda. Le soleil est dans ton cœur, ma belle Linda. N'oublie pas ça.

sont les cowboys, où sont les héros? Patricia Nova, un beau souvenir de Patricia Nova. D'origine italienne, Patricia Nova. On n'a pas de nouvelles depuis plusieurs années, mais heureusement, on a encore sa musique. 6h18, salutations à Monsieur Gérard Pelletier de Bellechasse, un fidèle des fidèles. C'est notre historien country de notre émission. Et beaucoup d'événements se sont passés à pareille date, en commençant par le décès de Conway Twitty, le 5 juin 1993, il avait seulement 59 ans. Conway Twitty qui s'éteignait à Springfield, dans le Missouri. On va écouter une chanson de Conway Twitty avec Loretta Lynn dans un petit moment. Bernard Duguay, eh oui, qui a fait une belle carrière en solo, mais avec Julie Darèche également. D'ailleurs, c'est le parrain de Katia. Ben naissait à pareille date le 6 juin 1938. Et finalement, Raymond Rouleau perdait la vie accidentellement le 7 juin 2006. Il y a 20 ans de cela, il avait 70 ans à Raymond Rouleau. Et la veille, il avait donné un spectacle ici sur la rive sud. Alors voilà. Monsieur Gérard Pelletier, notre historien country, on salue. Alors, on va écouter Conway Twitty, on va écouter une chanson de Bernard Duguay, puis on va avoir également Raymond Rouleau, des dates mémorables.

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je tiens quelque chose. Si vous n'êtes pas réveillé après cette chanson de Shoreen, vous ne serez jamais réveillé. Avec Shoreen, Break Like a Bottle. La voix puissante de Shoreen qui fait partie de la nouvelle génération d'artistes country. 6h46 minutes, c'est samedi matin le 6 juin. Sous la flotte et la pluie. Mais il devrait avoir un petit accalmie à travers toute cette pluie qu'on nous prévoit aujourd'hui, là. Que voulez-vous? Après la pluie vient le beau temps. Mardi dernier avait lieu au Botte & Whisky à Montréal le lancement du premier album de la formation de Bounty Hunters avec Sébastien Bro en tête. C'était une belle soirée. Isabelle et moi, on est allés faire un petit tour, saluer les gars. C'était pas mal intéressant. Il faut dire qu'ils ont beaucoup de talent. Ils ont présenté leur album qui est maintenant disponible sur toutes les plateformes numériques. Et j'ai fait des belles rencontres. On a rencontré Emmanuel Boucher qui était là. On a rencontré Emmanuel U du Merle Marlowe Band. Ils vont sortir une nouvelle chanson en duo avec Megan Lebel la semaine prochaine. Jason Dupuis était là, le Cowboy Urbain, et l'artiste chanteur Hébert également, Kevin Hébert. Alors, ça a été une agréable soirée, bien sûr, bien country. Alors, on va écouter le deuxième extrait de la formation de Bounty Hunters. Ça fait longtemps, oui. Album qui a pour titre 15. Pour 15 ans ensemble, Bounty Hunters, OFM 103.3.

La nouveauté de Justin Roy avec ce soir. On poursuit avec Bobby Bernard, Last Day Together. C'est Benoît Bélanger qui vous souhaite un bel avant-midi. Nous sommes ensemble jusqu'à 10h au FM 103.3, Country Sans Limite.

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Oui, Country sans limite, c'est Benoît Bélanger qui est avec vous jusqu'à 10h. Il est 7h au FM 103.3. Salutations à l'ami Daniel Toupin. Je rappelle que vers 8h30, on accueille en studio la jeune Charlie Maya, également Michel Gionnet et leur guitariste. Et d'ici 10h, ben, plein de belles nouveautés à venir, dont cette nouveauté de Fred Dionne, Back Road. Et on aura également le duo Complice avec une chanson que l'on connaît bien, puisée dans le répertoire de Patrick Normand et René Martel, Nous. Mais on ouvre cette 7e heure avec aussi une nouveauté de Sale Barbe qui nous présentera un album au mois de septembre et un nouveau spectacle. Ah hey! C'est le titre de cette nouveauté de Sale Barbe. Et vous entendez ça ici sur la radio allumée de FM 103.3 Country, sans limite.

entendre Caroline Le Riverain est dans tes bras à 7h13, alors que la pluie tombe. Actuellement, on a 18 degrés, alors pour une bonne partie de la journée, c'est de la pluie. Il y a des risques d'orage également. Et on attend un maximum de 22 degrés. L'humidex sera présent avec 28. Ce soir, la nuit prochaine, les averses, orage possibilité avec un minimum de 16.

Peut-être vous venez de vous joindre à moi. Mon nom est Benoît Bélanger. Vous êtes au FM 103.3, la radio allumée. Vous êtes bien branchés. Et jusqu'à 10h, nous sommes en mode country sans limite. Et tout de suite après country sans limite, c'est le bingo 5000$ avec Linda. On distribue beaucoup de sous ici. Oui, oui, oui. Et surveillez bientôt, également dans quelques semaines, le retour de l'âge de cœur. Alors écoutez cette nouvelle version proposée par le duo Complice, qui revisite avec sensibilité ce grand classique popularisé en 1984 par Patrick Normand et René Martel. Plus qu'une simple reprise, cette chanson devient pour José Lapierre et Claude Cormier, c'est eux le duo Complice, une déclaration d'amour à la musique et à la complicité qui les unit depuis près de 30 ans, portée par leurs harmonies vocales, chanteuses et leurs univers folk-pop aux couleurs acadiennes, nous, et le deuxième extrait radio qu'on tourne parce qu'on a eu « Toi et moi » qui a été lancé en 2025, une interprétation sincère qui célèbre l'amitié, la fidélité, le plaisir de continuer à partager la scène ensemble. Le duo Complice va présenter ce nouvel extrait lors de plusieurs prestations intimistes aux îles de la Madeleine dans le courant de l'été. Alors, on vous la propose, vous allez voir, c'est tout doux et c'est beau, beau, beau, beau, beau. Grand succès de Patrick et René, nous.

Salutations à l'ami Sylvain Lévesque. Bon week-end, mon ami Sylvain. Merci de nous écouter. Voici l'artiste Waylon et sa version de Playboy à Country Sans Limites.

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David Cowboy, originalement fait par Joël Denis, revisité d'une bien belle façon par Asphalte Donné. Et Michel Genet qui sera ici un petit peu plus tard avec Charlie Maillard. Et juste avant Asphalte Donné, on a écouté Luc Giteau avec les disques à Willy. Ah, ben là, j'ai dépoussiéré un bon succès de Faulkner. Et qui n'aime pas Stephen Faulkner, celui qu'on surnommait Cassonade. J'ai trouvé, j'ai chez moi l'anthologie 1975-1982, un album, il y a quatre CD, avec évidemment beaucoup de chansons de Faulkner et beaucoup de chansons de Plume. Oui, parce qu'on fait de la route ensemble pas mal, alors on va écouter de cet album-là un classique de Faulkner. Oui, fermez les honky-tonk. Bon, ça va sortir, demandez. 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

C'est ça, c'est bon cette chanson-là. Be By You par Luke Combs. Luke Combs qui a fait fureur le week-end dernier, a enflammé le parc dans le Vieux-Montréal. Le parc Jean-Drapeau, voilà. Heureusement que j'ai des recherchistes extraordinaires ici avec moi en studio. Parfois, j'en échappe. Oui. La semaine dernière, au parc Jean-Drapeau, Luke Combs, deux soirs, vendredi et samedi soir. Full, à plein rebord. J'ai l'impression de dire que le country ne fonctionne pas à Montréal et au Québec. Même les joueurs du Canadien qui sont allés le saluer, ils ont fait un shotgun. C'est une nouveauté anglophone de notre ami Joseph Stéphane, un bon Gaspésien. Joseph Stéphane, Please Listen, c'est le titre de cette toute nouvelle chanson qu'il nous propose. Un gars ayant un grand talent, c'est le grand créateur du musical country L'Étranger. Un spectacle musical, aucune parole, en fait aucun dialogue, tout se passe en chanson et en musique. C'est extraordinaire et j'espère que Joseph Stéphane va le... aura la chance, avec ses amis, de le représenter en quelque part, le musical L'Étranger. Mais pour l'instant, il nous propose cette nouveauté. Please Listen. On écoute ça ensemble ici à Country Sans Limites.

classique de Julie Darèche avec Paul Darèche. Je vous aime, je vous adore. Une petite pause, 7h55, vous êtes au FM 103.3. Jusqu'à 10h, c'est Country sans limite.

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Oui, Country sans limite, ça se poursuit en direct jusqu'à 10h. Benoît Bélanger avec vous. Il sera à 8h en moins de 60 secondes. Et la pluie qui tombe abondamment. Et j'ai vu un beau vidéo de Charlie Vaillant, qui est en direction ici de la station, et sans doute Michel Gionnet également. Nous les attendons vers 8h30 ici en studio. Que ferait-on sans la musique? Je ne sais pas vous autres, mais moi, sans musique, la musique nous transporte dans des rêves, dans des joies, dans des peines. Elle est là pour nous accompagner à tout moment de notre vie. La musique est nécessaire, je dirais même la musique est un bien essentiel. Et Étienne Bessette, de la grande et légendaire famille Bessette, quelques années avait composé une chanson en l'honneur de la musique, remerciant justement la musique. Étienne Bessette, merci à la musique, à Country sans limite.

0: plus récent album, 200 acres, Jocelyne Baribeau et Caro Laurando. Right là. Ah, quand le Manitoba rencontre une fille de Granby, ben c'est ce que ça donne. 8h07. On poursuit avec deux bons Acadiens que vous aimez, Réal Leblanc et Hurt Leblanc, Country dans le cœur.
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évidemment fait par Danny Darache, revisité par Johnny Marie Nashville. On va demeurer à Nashville avec l'ami Jerry Cormier, Nashville, Tennessee. Dans quelques minutes, on accueille nos invités. Charlie est arrivé, Michel également. Dans quelques minutes, on jase country avec Charlie et Michel.

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0: sans limite. En direct jusqu'à 10h au FM 103.3, la radio allumée. On salue également à nos amis qui nous écoutent via le FM103.3.ca et clin d'œil à Québec Country. Mes invités sont tous là autour de notre grande table. On va les saluer. Alors, Michel Gionnet, comment
1: bonjour,
0: ça va, Michel?
1: Benoît. Ça va très bien, toi?
0: Ben oui, ça va. Merci d'être là. Tu as fait beaucoup de route pour venir jusqu'ici. Hein?
1: Ouais, ouais, sous la pluie, tout ça, mais ça a lavé l'auto en même temps.
0: Ah oui?
1: Ouais, Mathieu.
0: T'étais un être positif, bravo.
1: Ouais, non, faut toujours garder ça le plus positif possible.
0: Michel, tu es, je disais à la blague, tu es dans la musique depuis toujours.
1: Ouais.
0: Malgré ton jeune âge.
1: J'ai fait juste ça.
0: T'as beaucoup d'années d'expérience.
1: Un jeune sexagénaire et j'ai beaucoup de plaisir à vivre mon âge.
0: Oui.
1: Surtout depuis quelques années.
0: Ah oui?
1: Ah oui, oui.
0: Ça vaut la vie.
1: Oui, oui.
0: En musique.
1: Oui, j'attends mon 69.
0: Ah oui.
1: Pour avoir mon année érotique, comme disait Gainsbourg.
0: Et à côté de toi, c'est la belle étoile de Charlie Maillan qui est là. Allô, Charlie?
2: Bonjour, Benoît. Comment vas-tu aujourd'hui?
0: Ça va bien. Je suis content de t'accueillir dans mon studio. Ça fait très longtemps que j'entends. Peut-être 2 ou 3 ans que j'entends parler de toi, que je te vois sur les réseaux sociaux, tes vidéos, tes spectacles, tes chansons. Alors, t'es assez active, hein?
2: Ben, le plaisir est pour moi d'être aujourd'hui ici. Merci beaucoup pour ton invitation. C'est sûr que depuis 3 ans, on est vraiment dans la musique. J'ai commencé à sortir mes chansons en 2025. Même avant ça, je faisais des shows, puis même avant ça, je faisais des festivals. Fait que ça a vraiment été une expérience qui a changé ma vie. Ouais. Puis je pourrais pas être plus reconnaissante au milieu québécois qui m'a donné cette chance.
0: Est-ce que toi, Charlie, t'as commencé à chanter avant de parler quand t'étais bébé?
2: C'est à peu près ça. Ma famille au complet, c'est des musiciens. Fait que c'est sûr que quand t'es entouré de musique toute ta vie,
0: tu
2: te mets à chanter dans les parties de famille. Puis j'ai tout le temps été très attirée par la musique. La guitare, le tambour, peu importe, ça a tout le temps été la musique pour moi, ma passion.
0: Ah, c'est beau, c'est beau. Et on en parlait à micro fermé. T'es originaire de Timmins, hein? Tu es né à Timmins, c'est ça?
2: Exactement, comme Shania Twain.
0: Comme Shania Twain. Aimerais-tu rencontrer Shania Twain un jour?
2: Ben, c'est drôle que tu dises ça, parce que quand j'ai commencé à faire des festivals,
0: ouais,
2: mon petit gag tout le temps, c'était que je tenais au même endroit que Shania Twain, puis que je faisais des chansons de Shania Twain comme « Man, I feel like a woman » et tous ces classiques de la musique country.
0: Peut-être qu'un jour, tu auras la chance de la rencontrer. On ne sait jamais, hein?
2: Mais j'espère.
0: On envoie ça dans l'univers.
2: On lance ça dans l'univers. Je manifeste rencontrer Shania Twain.
0: Ça serait agréable de faire un duo avec Shania Twain.
2: Oh, ça serait incroyable.
0: Est-ce que parmi les autres artistes que tu admires, quels sont les autres artistes que tu aimes?
2: Oh mon Dieu, ça c'est...
0: Il y en a beaucoup?
2: Michel, à cheval donné. J'en ai vraiment beaucoup. Est-ce qu'on a une catégorie?
0: Comme tu veux, là.
2: Vague.
0: Autant country qu'autre.
2: J'aime beaucoup Dolly Parton. C'est une inspiration pour moi parce que j'ai lu son parcours au complet.
0: Oui, hein?
2: Puis vraiment, elle a eu un parcours incroyable.
0: Tu sais que c'est une femme d'affaires, en plus de ça. Pas seulement une artiste. Elle a, là, peut-être qu'elle ne l'a plus, là, parce que son mari est décédé il y a 1 an ou 2. Mais à Hollywood, elle avait son pack d'attractions comme la ronde ici. Ça s'appelait le Dollywood. Dollywood. Alors, c'est une femme d'affaires...
2: Oui. J'étais pas au courant de ça. Tu m'apportes des nouvelles informations. Sinon, j'aime beaucoup Jeff Buckley. La première chanson que j'ai commencé à faire, c'était Janis Joplin.
0: Oh.
2: J'écoute beaucoup de musique anglaise, mais si on va plus dans le français, j'aime beaucoup Charles Aznavour. J'ai d'ailleurs écrit une petite biographie sur lui pour mon examen de français en secondaire 4, CCQ, monde contemporain. J'admire aussi beaucoup... Pauline Julien. Il y a plein d'artistes québécois que je pourrais pas nommer du haut de ma tête, mais
0: tu les admires.
2: J'admire beaucoup, beaucoup d'artistes, puis je trouve qu'on a un beau milieu, puis comme j'ai dit, je suis choyée d'être ici avec vous aujourd'hui.
0: Hey, fantastique. Et on va saluer le guitariste, c'est Michel...
1: Robert Marchand.
0: Robert Marchand, pas Michel, Robert Marchand. Salut, Monsieur Robert.
3: Salut.
0: Vous êtes dans la musique tout autant que notre ami Michel depuis plusieurs années. Vous avez accompagné de grands
3: avant
0: artistes.
3: Avant moi-même.
4: Oui, avant lui. J'ai commencé, j'ai un long parcours.
0: OK. Et puis, parmi les artistes que vous avez accompagnés, joués avec?
4: Céline Dion, Incognito, Cossette.
0: Sylvain Cossette.
4: Luce Dufault.
1: Etc.
0: Et là, vous accompagnez Charlie Maillard.
4: Oui, j'accompagne Charlie Maillard.
0: Ouais, fantastique.
1: Mais pas simplement l'accompagner, il compose, il arrange, il enregistre, il mixe.
2: Robert, c'est
0: un homme à
2: la
0: faire.
2: Personne qui fait qu'on peut avoir le projet au complet. Robert, c'est la structure du projet. Sans Robert, on n'aurait pas le projet lui-même.
1: Ouais, puis moi, je suis la folie.
0: Et on va dire un beau bonjour, on se voit pas beaucoup, mais à ta maman, Charlie. Hein?
1: Claudia.
0: Ah, attendez, on va
2: mettre... Ma mère, c'est...
4: Parce que j'ai du succès.
0: On va vous mettre de l'électricité dans la voix. Bonjour, Madame Claudia.
3: Bonjour.
0: Ça va bien?
3: Ben oui, ça va
0: oui,
3: bien.
0: Merci d'être... Ben oui, merci d'être là, d'avoir fait la route. Mais là, vous habitez à Montréal maintenant, alors.
2: Ouais, on habite dans le centre-ville en ce moment. Bon. On a acheté un condo récemment, puis on a gardé l'ancienne maison, si jamais on a besoin de faire des trajets à Saint-Jérôme.
0: OK.
4: On va faire un studio avec.
2: Exactement! On va acheter plein de guitares. On va faire un storage de guitares.
0: C'est réglé.
3: Il manque de guitares. T'en as juste combien de guitares?
4: Je vais arrêter de compter.
0: Oh, là là!
2: Moi, honnêtement, si j'avais à nommer du top de ma tête, avec les cases qu'il y a dans les garde-robes et tout, j'irais peut-être 25.
0: Oh là là! Un grand collectionneur de guitares.
4: Oui, mais c'est des outils de travail.
0: OK.
4: Banjo.
0: Mais ça vaut cher, quand même, hein?
4: Oui, je t'assure. J'ai un système d'alarme aussi.
0: Hey Charlie, pour le bénéfice des gens qui ne te connaissent peut-être un petit peu moins, est-ce qu'on peut faire un petit parcours depuis combien de temps? Ben, tu en as parlé brièvement tantôt. Depuis que tu es toute petite, que tu fais la musique et tu es originaire d'une famille musicale, mais comment ça a commencé ton parcours? Explique-nous ça, là.
2: En fait, c'est une histoire que j'aime beaucoup raconter. Mon père jouait le Père Noël dans un dépouillement de sapin de Noël.
0: OK.
2: Et moi, je voulais absolument jouer la lutine dans ce dépouillement de sapin de Noël. Ah. Mais j'étais trop jeune pour jouer la lutine parce qu'il faut avoir un certain âge pour être capable de se faire payer. Parce qu'on n'a pas le droit de travailler avant un certain âge.
0: Ouais.
2: La seule manière qu'on peut travailler en tant qu'enfant, c'est de chanter ou d'être sur une scène. Donc, je suis arrivée là. Mais moi, je ne savais pas ça. J'étais pas au courant de ça. Donc, je suis arrivée là, puis je me suis mise à chantonner. Puis la dame, elle a dit que je... Une mention à Brigitte Villeneuve a dit que je chantais très, très bien. Et elle m'a demandé si elle pouvait m'amener au directeur de la musique de ce show-là, qui avait son studio pas trop loin. Donc, on a été le voir. Il m'a demandé de chanter une démo. Puis ensuite, ils m'ont appelé pour me dire que je faisais les trois dépouillements de sapin Noël où mon père... était le Père Noël.
0: Alors, c'est comme ça qu'a débuté ton aventure musicale.
2: Exactement. Puis ensuite de ça, elle m'a réengagée pour une levée de fonds quelques mois plus tard. Et à cette levée de fonds-là, j'ai rencontré Marie de Cypri, qui performait aussi, celle qui fait l'Expo Vente Country.
0: Ah oui, oui, OK, je connais.
2: Qui m'a donc amenée faire « Man, I feel like a woman » à l'Expo Vente Country. Ouais. Et ensuite, à l'Expo Vente Country, je me suis fait repérer par d'autres producteurs de shows qui m'ont engagée, comme Mike Charlebois, où j'étais à la croisière.
0: Country.
2: Ouais. Puis de là, je me suis fait rencontrer par d'autres gens qui m'ont engagée pour d'autres shows. Oh. Puis...
0: Et ça continue.
2: Ça... Exactement. Depuis ça, ça n'arrête plus.
0: C'est un beau parcours que tu as, hein?
2: J'aime me dire que c'était toutes des coïncidences qui sont tombées au parfait moment.
0: Le timing, les planètes étaient alignées.
2: Oui, exactement. Puis j'ai aussi... j'ai fini par aller avec mon ancien prof de guitare, qui lui a un band, chanter avec Marie-Chantal Toupin il y a un an. Ça, c'était vraiment une expérience incroyable. Puis ensuite, j'ai chanté avec au Rodéo l'entêté avec Tracy McNeil. J'ai vraiment... Les scènes que j'ai faites, je suis tellement choyée de les avoir faites.
0: Malgré ton jeune âge, bravo, t'as un parcours assez... tu sais qu'il y en a qui sont beaucoup plus vieux et vieilles que toi, puis ils n'ont pas le parcours que tu possèdes déjà à ton âge, alors...
2: Merci beaucoup.
0: C'est fantastique. Michel, toi, la musique, je le disais, c'est la musique, les arrangements...
1: C'est pas juste une passion, là, c'est un problème.
0: C'est un beau problème.
1: Oui, je me lève le matin pour faire de la musique, je me couche le soir parce que j'entends plus rien. Donc, c'est ce que ça crée. Les acouphènes me bercent la nuit. Donc, c'est pour ça que je performe si bien. Oui, là, je suis toujours avec À cheval donné. Ouais. On a sorti dernièrement...
0: Oui, Mamie.
1: Mamie, oui. Un hommage à mon amie Pauline, qui m'a appris plein d'affaires quand j'étais un petit cul et qui m'avait même donné un REV.
0: Ah oui, un micro?
1: Oui, oui. Mais tu sais comment je collectionne les micros. J'en ai juste des beaux puis des bons.
0: Wow!
1: Ah, c'est effrayant, j'en ai plein. Mais, fait que là, ben c'est ça, on continue cette affaire-là.
0: Mais votre force, là, depuis quelques temps, c'est d'aller puiser dans le répertoire des artistes comme vous avez sorti La vie de cowboy de Joël Denis, mais d'une façon tout aussi différente que l'original.
1: Oui, oui, je retravaille le patrimoine culturel québécois, c'est ça ma mission.
0: Ben, c'est bon, ça.
1: Puis, comme on écrit juste 20% des chansons qui sont vraiment intéressantes pour le public dans ton répertoire à toi, ben j'en fais juste deux par album. Fait que j'ai 20% de l'album, donc mon quota est atteint, les statistiques marchent, moi je peux continuer. Fait que là, c'est ce que je fais. Donc, je fais tout ça, puis on sort d'autres chansons. Je viens de finir une nouvelle chanson de Serge Desglun qui s'appelle Le Ruisseau. Serge Desglun, je sais pas si tu connais.
0: Ben, ça date des années quoi, 60, 70?
1: 59. Il en a fait juste un album, il a fait 16 tunes, il a crissé ça là, il est allé à l'ONF. Après, non, mais c'est ça, mais il est quand même au panthéon des auteurs-compositeurs canadiens avec un seul album, et c'est le fils de Henri Desglun et Mimi Desté. Okay. Ça, toi, tu dois connaître ça.
0: Oui,
1: on est de la même époque.
0: Cette belle dame aux cheveux blancs, là, oui.
1: Elle
0: était actrice toute sa vie, hein?
1: Oui, mais Henri Desglun était aussi un homme de théâtre. Le chum, après, il est allé avec Jeannine Suteau. Il y a eu Mireille Desglun. C'est ça, la famille.
0: Voilà.
1: Mais bref, oui, je travaille ces trucs-là, mais il y a beaucoup plus qui s'en vient. Là. On va s'attaquer à d'autres choses, à Vigneault, à Leclerc.
0: Mais dans le passé, tu as travaillé avec plusieurs artistes country aussi. Je pense à Alex et Caro.
1: Oui.
0: Tu as réalisé beaucoup de chansons pour les artistes country.
1: Oui, puis j'ai remanié leur premier album. J'ai travaillé, entre autres, le premier country, c'était Laurie Leblanc avec Moitou Moito.
0: Ah ouais, OK.
1: Ouais, puis là, on a packagé ça. Là, après, j'ai rédigé une demande de bourse pour Musique Action. Il l'a eu. Puis là, à un moment donné, en septembre, après, bon, j'ai pris un autre chemin. J'ai travaillé sur d'autres projets. J'ai travaillé avec Serge Massé aussi.
0: Ouais.
1: J'ai aidé son père et sa sœur.
0: Chantal et Réjean.
1: Ouais, mais je m'intéressais au country. Et bon, Serge Massé, d'ailleurs, c'est lui qui me montrer c'était qui le monde qui est intéressant, qui est drôle, qui faut truster, qui faut rire de, pour me rappeler ce qu'il me disait.
0: Ouais.
1: Mais bon, oui, c'est à peu près ça, là, mon cheminement. Le country, moi, j'aime bien ça. Ça vient de la
0: Mais là, tu vas en faire d'autres.
1: Il y a toujours un fond country. D'ailleurs, dans la pantry, tu sais ce que ça veut dire, la pantry? C'est pas juste le garde-manger.
0: Non.
1: C'est juste changer le préfixe que je trouvais pas fin pour les filles.
0: Le country.
1: J'ai enlevé le con, j'ai remplacé ça par pan pendant la pandémie. Veut dire ouvert? Partout. Ah. Tu sais, quand on dit pan canadien, c'est toutes les crises de la province. Fait que là, tu sais, moi, je me suis dit, bon, mais on va dire toutes les pantries, toutes les sortes de country en même temps. Fait que vive la pantry, c'est que ça célèbre tout.
0: Ah.
1: Et même les influences qui viennent d'ailleurs. Parce que si la Bolduc puis Oscar Dufault ont pu faire partie du milieu country, alors qu'ils étaient dans le folklore, là, on est où, là? Fait que c'est ouvert.
0: Alors,
1: fait qu'on peut faire du rock aussi.
0: Alors, Michel, c'est toi qui as créé ce mot-là. Alors, peut-être, éventuellement, tu auras ce mot-là dans le dictionnaire.
1: Ah, probablement, mais ça, pour ça, il faudra remercier la SQDC pour l'inspiration.
0: OK, on va s'arrêter. On va écouter, Charlie, ta dernière chanson, c'est Same, c'est ça?
2: Exactement. Écoutez, Same, c'est une chanson qui me tient beaucoup à cœur parce que je l'ai écrite pour les enfants de la DPJ à la suite d'une situation familiale assez difficile qui m'a beaucoup touchée. Puis c'est une chanson qui touche au cœur. Puis j'espère vraiment que les gens qui l'écoutent vont ressentir les mêmes émotions que moi j'ai ressenties quand je l'ai écrite.
0: OK. On va l'écouter, puis là, vous allez vous préparer parce qu'après, tu vas en faire une live, hein?
4: C'est celle-là qu'on fait.
0: Ah, c'est celle-là? OK.
2: Same live.
0: OK, bon, on la jouera pas. Est-ce que vous pouvez la faire tout de suite?
4: Bon.
0: Oui, prenez votre guitare. Voyons, je dors encore un matin.
1: Bon, on dort tous. On se couche trop tard.
0: Ouais. Michel Gionnette avec nous et Charlie Maillard. Charlie, on peut visiter ta page Facebook. Hein? C'est là que tu rejoins tous tes fans et tous les renseignements, spectacles.
2: Écoutez, tous mes renseignements sont disponibles sur Facebook, mais si vous voulez avoir des updates, je vais le dire en franglais, plus...
0: être à jour.
2: Plus à jour, ça serait vraiment TikTok que je vous recommanderais plus.
0: OK.
3: Il y a YouTube aussi, elle a quand même un gros follow.
0: OK. Mais pour les vieux comme moi, c'est... Puis Michel, c'est Facebook, nous.
1: Oui, c'est ça, nous, TikTok.
2: Charlie Maillard sur Facebook. C'est sûr que je vais poster mes shows bientôt.
0: OK. Bon, alors quand vous êtes prête, alors Charlie, tu nous interprètes ton plus récent extrait, Same. Mm-hmm. Alors, on t'écoute quand vous êtes prête.

0: Wow! Bravo, Charlie Maillard, same. C'est pas évident de chanter à cette heure-ci du matin quand même, Charlie, hein?
1: Non!
0: D'autant plus que tu m'as dit que t'étais une lève tard, ben 9h, 9h30, c'est quand même...
1: 9h, 9h30, d'habitude, c'est mon heure de lever. C'est sûr que chanter le matin tout court, c'est pas souvent très simple, mais...
0: Ben, t'es pas mal bonne, bravo.
1: Merci beaucoup.
0: Là, qu'est-ce qui s'en vient pour toi cet été? Ben, tu m'as dit tantôt beaucoup de studios, hein, je pense.
1: Très excitant. Et cet été, on essaie vraiment de se concentrer sur l'aspect projet de la chose. Mm-hmm. Donc, sur l'aspect musique avec Robert, qui nous a notamment présenté une nouvelle chanson. Comme bon me semble. On hésite en ce moment avec la prochaine qui va sortir entre Girls, qui est une chanson qu'on a déjà enregistrée, ou Comme bon me semble. Mais on a plein de nouvelles chansons incroyables. Puis tu sais, moi et Robert, on fait des petits projets de jokes des fois, comme Gullible Jane Doe et... Idiot John. Avec Ed.
2: C'est pas ça, Idiot. Old Dear John,
1: puis Angie Mama, où on s'amuse à faire des petites parodies de musique comme A Deal of a Lifetime, mm-hmm. Don't Look, Just Sign, puis Come by My House This Afternoon with the Perfect Little Sales Pitch All Ready for Me. Ooh. Fait que c'est sûr que moi puis Robert, on a beaucoup de fun avec le côté musique, le côté studio, tout ce qui est projet, puis nos chansons, on monte d'une coche à chaque fois. On est tellement... Okay. Honnêtement, là, moi, je suis vraiment, vraiment, vraiment chanceuse d'avoir Robert.
0: Alors toi, Charlie, là, si je comprends bien, toi, ce que tu veux faire, c'est chanter. Que ce soit du country, du pop, du dance, toi, tu veux chanter, c'est ça?
1: Exactement.
0: Hein?
1: Moi, mon but, c'est juste de partager ma passion. Puis c'est sûr que, comme on disait, cet été, j'ai des shows. J'ai le 13 à Saint-Jérôme qui s'en vient.
0: Le 13 juin?
1: Oui, le 13 juin. Le 25 juin aussi. J'ai le festival La Relève à Saint-Georges-de-Beauce aussi. Ouais. En fin août. Que...
3: Le 26 août.
1: Puis j'en ai d'autres où je vais tout afficher. J'ai l'Expo Vente Country.
0: Ça, c'est au début du mois de juillet, je pense.
1: Non, c'est le 2, 3, 4. Maman, tu vas mettre les gens, ils vont arriver au parc Saint-Sacrement.
0: Il y
1: aura non,
0: pas
1: c'est
0: rien.
1: Ça, c'est le 3, 4. Exactement.
4: On fait qu'on avait tort, tous les deux.
1: C'est une erreur de parcours.
2: Au niveau stylistique, ce qu'on essaie de faire, je pense, c'est. Moi, j'ai un parcours rock. Mm-hmm. Plus que country, mais on essaie d'amener ça un peu plus loin, faire un nouveau country, quelque chose qui est...
0: Unique.
2: Ben, nouveau. Pas unique, mais qui... tu sais, on veut pas réécrire le manuel, mais on essaie d'amener ça, peut-être mettre un petit peu plus de, torque dans notre musique.
0: Quoique les rockers, ils ont tout un fond country, hein?
2: Exact.
3: Mais le country est partout, c'est pour ça que c'est de la pantry. C'est la dialectique de la pantry, d'ailleurs, qu'on utilise dans cette production-là, comme dans À cheval donné. Il faut aller plus loin que refaire tout le temps les mêmes choses, de la même façon.
0: Le plus bel exemple que je peux donner, c'est les Rolling Stones. Oui. Les Rolling Stones, c'est des vieux routiers, et il y a quelques années, pour souligner leur 60e anniversaire d'existence, il y a plein d'artistes country qui ont enregistré des chansons des Rolling Stones. Oh, oui. La même chose aussi s'est fait pour ZZ Top. Les artistes country ont repris des chansons de ZZ Top. Alors, c'est pour ça que je dis que...
3: Mais même les Beatles chantaient du country.
0: Les Beatles chantaient du country.
2: On pense même faire une reprise, donc s'il y a des suggestions...
0: Oui, ouais, c'est vrai. Vous êtes ouvert à c'est tout bon commentaire.
1: On est ouvert à tout projet.
3: La vache à Mayotte, ça pogne en maudit.
2: Oublie ça tout de suite.
0: Michel, on va écouter la version de À cheval donné de Si j'avais un char. Pas celle-là. Qu'est-ce que tu veux entendre?
3: Je l'aime moins dans celle-là parce que, bon, le colite chantait pas assez bien.
0: Bon, on va écouter votre dernier extrait, Marie.
3: Ah, oui, donc, ça c'est mieux.
0: Ça c'est mieux, hein?
3: Ça a joué en France ce matin, trois fois.
0: Et c'est un bel hommage à Pauline Julien.
3: Oui, en plus.
0: Une grande défendresse.
3: Mais à Marc Gilmas aussi, qui a écrit les paroles et la musique avec Gilles Richer.
2: Ah, oui. Hein?
3: C'était fait pour un film, c'était une comédie, ce film.
0: Ah, oui.
3: Ben oui, c'était fait pour Tiens-toi bien, après les oreilles à papa.
0: Avec Willy Lamotte et Dominique Michel.
3: Oui, Willy Lamotte était là-dedans?
0: Il me semble que oui.
3: Je pensais que c'était Carole Laure quand il disait...
0: Non, c'était Dominique. Alors, on va écouter ça ici avec À cheval donné. Mommy, à Country Sans Limite au FM 103.3. Oui, c'est parti. Bon. Là, c'est parti.

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on va écouter Invisible de Charlie Mayen et on est de retour avec nos invités en studio ici au FM 103.3, la radio allumée, Country sans limite jusqu'à 10h.

0: Salut, bien sûr, Country Sans Limite, toujours en charmante compagnie dans mon studio allumé. Michel Gionnet qui est là, une Bonjour. Légende de la musique.
1: Ouais, ouais,
0: Charlie Maillard, une étoile montante de la musique.
2: Merci beaucoup.
0: Robert Marchand, une autre légende de la musique qui va souligner son anniversaire jeudi. Bonne fête à l'avance, Robert.
3: Merci beaucoup.
0: 40 ans, c'est digne de mention quand même. Hein?
3: Exactement, ben ouais. J'en suis très fier.
0: Ouais, avec plusieurs années d'expérience.
3: Exactement.
0: Hey, dis-moi, Charlie, là, t'as énuméré quelques spectacles qui s'en viennent au mois de juin. Et comme on a mentionné tantôt, l'idéal, même si on est vieux, c'est d'aller sur TikTok, c'est ça?
2: Écoutez, si vous voulez des mises à jour plus fréquentes, c'est sûr que je vous recommande TikTok.
0: Okay.
2: Mais sinon, les mises à jour que je donne sur Facebook, c'est vraiment mes dates de show. J'ai regardé les dates pour l'Expo Vente Country. Mes dates de show, j'update quand je vais au studio, quand je fais des émissions de radio, justement. Puis je fais des vidéos juste pour regarder les gens.
0: T'as fait un beau vidéo ce matin en t'en venant ici. Hein? J'ai vu ça tantôt.
2: Pour présenter que
0: sur Facebook.
2: Que je n'ai ici, exactement. Puis écoutez, c'est sûr que je mets des infos sur Facebook. Mais si vous voulez vraiment des infos, je vous plus souvent, des mises à jour fréquentes, vraiment à chaque jour, je vais poster 2 à 3 fois sur TikTok.
0: Okay.
2: Mais c'est sûr que j'essaie, je fais de mon mieux pour développer aussi Facebook le plus possible. Okay.
0: Je veux juste mentionner la chanson qu'on a entendue, Invisible, c'est une composition de Robert, hein? C'est oui. Robert qui a fait ça?
3: Oui.
0: Alors, vous collaborez, depuis combien de temps vous collaborez avec Charlie, hein, Robert? Parlez dans le micro, s'il vous plaît.
3: Oui, d'accord.
0: Oui, vous pouvez le...
3: Je peux l'amener comme ça.
2: Ça va faire à peu près 2 ans.
3: Ça va faire 2 ans. Un matin, un de mes amis, Benoît David, m'appelle et dit, écoute, il dit, il y a cette jeune chanteuse-là qui a une belle voix, puis je pense qu'elle peut avoir un beau parcours, puis elle cherche des gens avec qui faire de la musique. Mm-hmm. Dit, voudrais-tu les rencontrer? Je lui dis, bon, ouais.
0: Pourquoi pas?
3: Voilà. Et... ces deux charmantes personnes-là arrivent chez moi samedi matin.
0: La maman et la jeune fille?
3: Ou février, whatever.
2: C'était
3: l'hiver, là. Elle avait une jambe dans le plâtre. Oui, je vais tout dire. Et puis, on s'est assis dans mon studio, puis elle m'a fait entendre des choses qu'elle faisait. Puis, ce qui m'a frappé, en plus de son talent, c'est sa facilité de communication.
0: Oui.
3: Puis, son entre-gens... magnétique. Puis c'est ça, en plus que sa voix encore, qui m'a dit cette jeune femme-là a un futur brillant. Il ouais. faut juste l'amener dans la bonne direction. Ça fait que j'ai dit, regarde, j'ai fait entendre des chansons. Elle a dit, oui, j'aime ça. Puis elle écoutait des chansons rock un peu. Mais elle voulait amener ça
0: à son style à elle.
3: Ouais. Je pense qu'on a réussi. On est en train de lui faire un son. Pour moi, c'est ça qui est important. Ouais.
0: Charlie, je te pose la question qui tue, comme dirait le monsieur à la télévision dimanche soir. Qu'est-ce que tu aimerais faire? C'est quoi ta vision à court, moyen et long terme? Qu'est-ce que tu veux faire? J'imagine, tu es une chanteuse, une artiste. Quand on est chanteuse-artiste, on veut que le plus de gens nous connaissent, nous entendent. Qu'est-ce que tu vises, là?
2: Ben écoutez, ça, c'est la question à 1000 piastres. Où te vois-tu dans 5 ans, comme on dit si bien?
0: Ouais.
2: Je me vois continuer à faire la musique. La musique, c'est vraiment ma passion. La musique, c'est mon être. Mm-hmm. Je crois que si on décomposait mon âme, ma conscience, ce serait tout de l'or. Je suis une personne très artistique mentalement et dans mon cœur, dans mes émotions. Je vis l'or, je ressens l'or. Pour moi, ma musique, c'est une manière de faire ensemble des émotions à travers moi-même que je ne peux pas forcément dire en parole. Mm-hmm. Puis je ne pense pas que je pourrais jamais arrêter de faire ça parce que pour vrai...
4: Mais dans 5 ans,
2: dans 5 ans, je vais faire quoi? On me demande, me demande à l'arrière.
1: Tu vas te marier et tu vas avoir des enfants, c'est bien.
3: On va s'acheter une moto, ben, on va aller à Vancouver.
2: J'aime mieux l'idée à Robert que l'idée à Michel. Ben non! Non, moi, je pense pas que je pourrais jamais arrêter de faire la musique parce que je me trahirais moi-même. Fait que c'est sûr que dans 5 ans, je me vois continuer à faire un projet, je me vois continuer à sortir des chansons, continuer à faire des shows, puis j'espère le prendre un pas de plus, puis vraiment me rendre à...
0: Wow! Une belle vision. Bravo!
2: Oui, c'est ma vision créative.
0: T'as une grande âme, hein, quand même, pour ton jeune âge. T'as une grande âme.
2: J'ai tantôt, 32 ans, là.
0: Tantôt, tu nous énumérais les gens que tu estimes, que tu admires, Charles Aznavour, je veux dire, c'est pas...
1: Ben oui, Pauline Julien.
0: Pauline Julien, alors c'est quand même...
1: On tombe des nus.
0: Oui, bravo, Charlie. Moi, c'est une belle. Je te connaissais, comme je t'ai dit, on ne s'est jamais rencontrés. C'est notre première fois. Et c'est une belle rencontre que j'ai faite ce matin avec toi. Tu as un grand talent. Alors, je ne peux que te souhaiter le meilleur pour la suite. Et je pense que tu es entre bonnes mains avec les gens qui sont avec toi, qui collaborent avec toi, qui travaillent avec toi. Alors, et puis, tu as le petit. Pour bien parler français, tu as le petit toc. Il faut que ça prend, hein? Non, mais voilà. C'est, on ne se le cache pas, hein? C'est une jungle, le showbiz.
1: Oui, tout à fait.
0: À tous les semaines, moi, là, tu verrais, Charlie, là, le lundi matin, ma boîte courriel déborde de nouveautés, puis il y a toujours des nouveaux chanteurs, des nouvelles chanteuses. Alors, de se tailler une place là-dedans et de se faire remarquer pour se démarquer, il faut travailler fort. Et je pense que tu travailles fort, tu l'as dit, tu es présente sur les réseaux sociaux. Alors, bravo pour ce que tu fais.
2: Mais écoutez, le marché est compliqué, mais il faut juste apprendre à connaître les gens. Puis moi, je fais des connexions avec des radios, avec des shows qui sont plus que juste des radios et des shows. Je me fais des amis dans le milieu, puis je trouve que ça m'a apporté à développer ma conscience des autres, puis tout ça.
0: Ben, bravo. Alors, tu vas venir me voir dans mon studio, là. Hein?
2: Écoutez, j'espère vraiment, puis ça a été une entrevue absolument incroyable. Merci beaucoup, beaucoup
0: merci
2: pour l'invitation.
0: Merci à toi. Et à ta maman aussi, merci beaucoup.
3: Merci, Benoît.
0: Robert, un grand merci. Alors, vous poursuivez, vous êtes entre bonnes mains. Alors, avec une jeunesse comme ça, vous allez demeurer et faire de la musique jusqu'à 110 ans.
3: Ben, écoute, elle m'apporte la jeunesse. Moi qui pensais que j'allais m'acheter une pipe puis une
1: chaise passante.
3: Il n'en est pas question. On parle, c'est parti.
0: Ça va être plutôt une autre guitare.
2: Toujours une autre guitare.
3: C'est ma fête en passant. Si vous voulez m'acheter une autre guitare, là, c'est bientôt.
2: Tu me donneras une inspiration.
3: Absolument.
2: Hey, avant, il y avait un drum la première fois que j'ai
0: été
2: faire ma chanson.
0: Ah oui? C'est un multi-instrumentiste, Robert.
3: Oui, il faut aujourd'hui.
0: Oui, hein?
3: Ça pense ça.
0: Voilà. Charlie, on va écouter tantôt, pour terminer, Indifférente. Ça, c'est une chanson que tu as sortie il y a quelques temps, hein?
1: Oui, au mois de février, fin février.
2: Février, oui, février.
0: OK, OK. Puis ça raconte quoi, la chanson?
2: Indifférente, c'est une chanson à propos qu'on ne doit pas se laisser acheter, que si on montre de l'intérêt en tant que femme... En fait, en tant que femme, on a une autonomie, puis que si on montre de l'intérêt à des gens, c'est parce qu'on est vraiment intéressé, pas parce que quelqu'un nous a donné de l'argent ou des beaux bijoux.
0: OK. Et celle-là, est-ce que c'est toi qui l'as composée aussi?
2: Non, c'était en collaboration avec Robert.
0: Robert.
1: C'est mon oncle Robert.
3: En fait, elle n'a pas trop gentil de vous la dire. C'est une petite bitch qui se fout de tout le monde. C'est ça, indifférent.
0: Okay. On va écouter ça. Michel, un grand merci d'avoir fait la route. Et puis toi, qu'est-ce qui se passe pour Fall Donné?
1: Là, il y a plein de tunes. Il y a un autre single qui sort en août. Ça va être Le Ruisseau. Mais il y a plusieurs trucs. Je dépose une demande au Conseil des arts aussi. Puis il y a d'autres chansons. On tendrait de penser à monter un spectacle en duo avec les bandes puis des images.
0: À Cheval Denis, vous êtes combien dans votre
1: groupe? On est deux. On fait tout à deux. On a toujours fait tout à deux, mais on a embarqué du monde. Au début, c'était une recherche.
0: OK,
1: je me demandais comment sortir des artistes country puis avoir plus de radio. Fait que là, on a tout essayé. T'sais, on a jammé une toune vite faite dans un après-midi. On a pris un chanteur qui avait de la misère à pogner les notes. Toute la kit. On a réussi à se ramasser dans les radios. Là, après, je me suis aperçu qu'en changeant de chanteur, on s'est mis à faire de l'argent.
0: Oh!
1: Fait que là, j'ai dit, on va rester avec ce chanteur-là. Puis je suis devenu
0: la radio
1: le Caruso du band.
0: OK.
1: Fait que là, maintenant, je suis le batteur, le chanteur, l'arrangeur, le compositeur, puis le gars qui fait de la promo, parce que maintenant, je fais Gionnet Promo Radio, maintenant aussi.
0: Ah, OK.
1: Parce que, bon, ça aussi, c'est une autre affaire, je me suis aperçu que tout seul, j'arrivais à aller chercher plus de radio pour mon projet, parce que j'avais plus de temps à consacrer à tout ça.
0: Et on parle de radio, tu en fais de la radio?
1: C'est le palmarès à Gionnet, où je regroupe toutes les nouveautés des jeunes qui font de la country, c'est-à-dire autant du country traditionnel que des affaires qui frôlent la chanson française. Je vais même en chercher en France, parce que maintenant, je suis diffusé là-bas.
0: International.
1: Je m'amuse.
0: Ah, ben c'est ça, hein?
1: Faut avoir du fun.
0: Faut s'amuser, hein, Charlie?
1: Qu'est-ce que tu joues avec les mots.
2: Moi, honnêtement, je suis totalement d'accord avec ça. Le but de la musique, avant tout, c'est de s'amuser.
0: D'avoir du plaisir.
2: Exactement.
0: De le faire sérieusement, mais avec plaisir.
2: Le faire sérieusement, mais pas sérieusement en même temps.
0: Voilà.
2: Tout Michel, prend au second degré.
0: On va écouter le retour des chantiers d'À Cheval Donné.
1: Merci.
0: Ça, c'est dans les premières que vous avez sorties.
1: C'est en 2021. ça a été une des premières affirmations, et d'ailleurs, ça roule beaucoup encore. Toutes les chansons roulent parce qu'elles sont monitorées.
0: Ben,
1: encore.
0: Tant mieux.
1: Ils roulent encore aujourd'hui, c'est ce même après 7 ans.
0: C'est ce qu'un artiste veut, que ça roule.
1: Oui.
0: Voilà. Hey, merci de votre visite. Merci, Michel.
1: C'était un plaisir, mon Benoît.
0: Merci, Charlie, encore.
2: Merci beaucoup, Benoît.
0: Bonne continuité. Et
3: merci,
0: puis, Robert,
3: Benoît.
0: Un grand plaisir.
3: Bon plaisir.
0: Et la maman de Charlie, ben, merci.
2: Alors, j'espère vous revoir.
0: On va te réinviter.
2: Ça a été un plaisir.
0: Hein? Ça n'a pas fait mal ici. Hein? On est bien gentils. Alors, on va écouter de Charlie Indifférente et de À cheval donné, Retour des chantiers, ici à Country Sans Limite au FM 103.3.

Fait des spectacles régulièrement avec Charlie Maya. 9h21, vous pouvez téléphoner au 450-646-6800 pour vos vœux de bingo. C'est le retour ce matin de notre belle Claudette. Ah, Claudette qui nous a manqué, elle est de retour ce matin. Alors, vous pouvez lui dire un beau petit bonjour, 450-646-6800 pour vos vœux de bingo à compter de 10h. 5 000 $ pour le bingo radio. Et aujourd'hui, c'est son anniversaire en ce 6 juin. Le talentueux Alexandre Junior Meunier célèbre son anniversaire de naissance, peut-être comme vous. Alors, si vous aussi, vous célébrez votre fête, ben, on vous souhaite une belle journée malgré la température. Yak, yak, yak. Il fait beau dans votre petit cœur. Ah, on est romantique. On est romantique. Alors, on va écouter Roxane Bacon dans un petit moment, mais tout de suite, on écoute la plus récente d'Alexandre Junior Meunier. En lui souhaitant une belle journée d'anniversaire, comme dans le temps, c'est le titre.

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reste une belle demi-heure ensemble jusqu'à 10h, jusqu'au Bingo Radio 5000. Linda qui est en train de se préparer. Alors, vous pouvez joindre Claudette pour vos vœux de bingo. Claudette qui est de retour pour notre plus grand plaisir. 450-646-6800. Salutations à Denise Bugeaud et Gérald qui sont allés pour la mortalité en Gaspésie. Mais ils sont de retour. Alors, nos plus sincères condoléances. Et merci d'être à l'écoute. C'est des habitués de notre country sans limite. Une nouveauté de Francis de Grand Pré, si j'avais su, c'est le premier extrait d'un nouvel album à paraître cet automne. Et croyez-moi, il y a tout un été, ça sera pas reposant pour Francis de Grand Pré, mais il aime ça chanter et faire des spectacles. Alors on écoute ça ici au FM 103.3, nouveauté de Francis de Grand Pré, si j'avais su.

0: Carl avec le vétéran Rolando, l'étranger, l'infatigable, avec nos amis Chris et Nancy de I Cobay. 9h42 minutes, je veux saluer Carole Latour, oui, fidèle du Bingo Radio de notre émission. Bonne journée, Carole. Également, Steve Lucier et son partner, son collègue Gilles Salva, qui vous invite au Festival Country de Saint-Amable du 8 au 11 juillet. J'aurai le grand privilège d'être de retour à Saint-Amable le samedi toute la journée. Avoir beaucoup de plaisir. Et pour l'instant, elle est là. Je tentais de la joindre et elle m'a rejoint. Elle est là. C'est notre belle Katia Darèche. Allô, Katia, tu es là?
1: Ben oui. Allô, Benoît.
0: Katia, je voulais te parler parce que demain, c'est la dernière de votre spectacle Darèche et filles, hein?
1: Eh oui, demain, la dernière et non la moindre, qui sera présentée au cabaret du Casino de Montréal.
0: Mm-hmm. Et c'est à quelle heure demain?
1: À 16h demain, donc c'est en après-midi. C'est le fun, ça se fait bien, puis ça va être tellement un beau spectacle. Puis c'est le fun parce que c'est là qu'on l'a débuté, cette tournée-là. On rodait le spectacle, ni plus ni moins, au Casino. Et puis là, ben...
0: C'est vrai, j'étais là, je m'en rappelle.
1: T'étais là? Ben oui.
0: Je m'en rappelle.
1: Ben oui. Alors, on termine ça là, mais tu sais, on dit qu'on la termine, mais dans le fond, il va rester un autre spectacle. Celui qui a été reporté, celui de Drummondville, okay. Qui était censé être présenté le 10 mai et qui sera remis au 21 août. Mais effectivement, c'est la dernière, disons, officielle là,
0: bon.
1: Demain.
0: Alors, ouais. J'imagine que Paul va bien. Là,
1: il va très bien. Oui. Écoute, il m'a surpris moi-même. la semaine dernière, on était à Saint-Jean-sur-Richelieu le 29 mai, vendredi le 29. Mm-hmm. Puis je l'avais appelé la veille. Puis c'est comme une demi-voix. Là, tu sais, je me disais, oh là là là là là là, est-ce que ça va bien aller demain? Mais finalement, mon Dieu, il était en voix, c'était quelque chose d'extraordinaire. J'ai dit, mais waouh! Il nous a impressionnés.
0: Oui, mais tu sais, moi, ton père, là, Paul, moi, je le qualifie d'un un vieux chêne solide, un bloc de rock qui est infatigable. Il passe à travers toutes les intempéries de la vie, puis Dieu sait qu'il y en a dans la vie, puis il est fait fort.
1: Oui,
0: hein,
1: il est fait fort. Tabarouette, il est vraiment fait fort, puis. En plus de ça, ben ce qu'il nous a toujours dit, hein, puis ce qu'on voit, ce qu'on observe beaucoup, ben c'est la magie de la scène. Hein. Quand les projecteurs s'allument, quand ça doit bien se passer, ben ça marche, ça se passe bien.
0: Il
1: est fort.
0: C'est son essence de vie, le show business, hein?
1: Tout à fait.
0: Voilà.
1: Tout à
0: Et toi, Katia, ça va bien, là, préparatif pour la grande journée du 20 juin prochain?
1: Oui. En se réveillant ce matin, j'ai dit à Eric, mais tu te rends-tu compte? On se marie dans 2 semaines.
0: Heureusement. Ça m'a fait. Heureusement que tu as dit ça. J'ai eu peur que tu dises, Eric, j'ai changé d'idée.
1: Hey, j'ai fait ça une fois, c'est assez. Je vais pas faire ça deux fois.
0: Bon, la santé va bien, non, Katia.
1: C'est magnifique. Oui, ça va super bien. On est. C'est long, hein, par exemple, ce genre de rétablissement-là.
0: Oui, c'est sûr.
1: Mon médecin, là, il essaie quelque chose. Il essaie de changer un petit quelque chose en médication. On essaie d'arriver à faire diminuer tout ça sans pour autant augmenter la douleur. Donc, on est dans l'essai-erreur avec la médication pour essayer de ouais.
0: C'est pas évident, l'intervention que tu as subie. Là, on t'a enlevé une jambe, alors c'est pas reposant là, quand même. Hein?
1: C'est vraiment pas reposant.
0: C'est une réadaptation. Ça. Je sais que tu as passé à travers de ça, mais il y a encore peut-être des petites choses à améliorer, je sais pas. Là.
1: Ben, tu sais, c'est les douleurs fantômes. Hein. C'est avec ça qu'on... C'est avec ça qu'il faut travailler, puis il faut s'arranger pour en avoir le moins possible. Puis, tu sais, moi, j'ai quand même eu un branchement des nerfs qui est différent, qui est nouveau, qui est supposé faire en sorte que j'ai pas de douleur fantôme trop longtemps. Mm-hmm. Mais c'est long à partir, puis on essaie de trouver la bonne façon de diminuer la médication parce que je suis tannée de dormir tout le temps, moi, là. Tu sais, j'ai de l'énergie. Je suis tannée, là. Donc, on essaie de d'arriver à ce que je ne sois plus réveillée, mais en même temps que je n'avais pas plus mal non plus. On joue avec tout ça, là. On essaie, tu sais, mon médecin est prudent, puis c'est ça. On travaille ensemble, puis ça marche bien.
0: Mais ça prend le temps que ça prend, hein?
1: Ça prend le temps que ça prend.
0: Mais demain...
1: que moi, je vais boire du café à mon mariage, Benoît.
0: Mais demain, Katia, tu vas être en forme pour le spectacle avec Danny, avec Émilie. et évidemment Paul. Et Dan, il est souvent là, Dan aussi. Hein?
1: Ben oui. Il est là. Finalement, il est toujours là. À moins de ne pas pouvoir. Au début, c'était une surprise. Maintenant, il est toujours là.
0: Voilà.
1: Puis c'est le fun. Les gens l'aiment beaucoup, Dan. Puis je suis contente pour lui. Ouais. Je vois comment il réussit bien. Puis il est dans le cœur des fans. Puis on est content de ça. Pis,
0: et ta belle ouais. soeur, ta belle petite soeur Émilie aussi qui va bien. J'ai vu ça sur Facebook.
1: Ben oui, c'est-tu le fun, ça?
0: C'est une championne, Émilie.
1: Ouais. Oui, vraiment. Puis je suis très contente aussi pour elle.
0: Katia, est-ce que tu fais des festivals cet été, toi? Ou
1: Ben non, parce qu'on avait laissé ça libre pour d'arracher fait. Puis en plus, tu sais, on savait pas combien de temps ça allait prendre au rétablissement. Tu sais, là, je le sais que je peux faire du spectacle, là, il n'y a pas de problème. Okay. En autant que je me repose avant, ça marche.
0: Bon,
1: l'été prochain, ça sera. Il en sera autrement, comme on dit.
0: Chaque chose en son temps.
1: Oui. On se repose encore.
0: Alors, quelques billets, je pense, qui sont encore disponibles. Faites ça rapidement au cabaret du Casino demain 16h, le dernier d'une longue tournée. Hein,
1: absolument.
0: Du spectacle d'Arrache et Filles.
1: Hey, on a donné, je ne sais pas combien. On doit avoir donné une trentaine de spectacles. Je ne sais pas.
0: Minimum,
1: 30, 40.
0: Et vous avez fait beaucoup de route à travers tout ça aussi. Hein?
1: Oui. Puis là, ben moi, j'avais à... Tu sais, avec Eric, on avait à gérer l'accessibilité des salles, des chambres d'hôtel. Ouais. Il y avait toujours un défi. À chaque nouvelle place, il y avait toujours une aventure, un petit quelque chose avec lequel il fallait fonctionner. Mais ça a bien été quand même.
0: Je sais que Eric et toi... Il n'y a rien qui vous arrête. Vous êtes insurmontable, il n'y a rien qui vous arrête. Vous êtes sans limite.
1: Ah, oh, ça, c'est vrai, on est sans limite. On est comme toi, Benoît, on est sans limite.
0: Katia, je te souhaite et aux autres membres de la famille d'Arrache un beau spectacle demain. Les gens qui vont être là vont être comblés parce que c'est vraiment un beau spectacle. Un feu roulant de musique country et grands succès de la famille d'Arrache. Ben, merci, Katia, d'avoir pris ce petit temps-là. On va écouter, tiens, une chanson en hommage à ton papa qui chante dans les souliers.
1: Dans tes souliers. Souliers. Ça va là. C'est une bonne idée.
0: On écoute ça et on se reparle bientôt, Katia.
1: Merci, Benoît.
0: Bonne journée.
1: Bonne journée.
0: Okay,
1: bye-bye.
0: Voici Katia d'Arrache et un bel hommage à son papa Paul dans tes souliers.

Cynthia d'Arèche, dans tes souliers, un bel hommage à son papa Paul d'Arèche. Le monument, d'ailleurs, il y a un bel article dans le Éco-Vedette Country qui est en kiosque depuis quelques jours. Et en sachet dans l'Éco-Vedette Country en prime, vous avez l'album, le premier album de Joël Vogue. Alors, et plein de nouvelles de nos artistes country d'ici et d'ailleurs. L'apparition d'Éco-Vedette Country qui est disponible maintenant. Merci tout le monde. Merci à mes invités en studio ce matin. La talentueuse jeune fille Charlie Maya. Merci à Robert Marchand également. Et Michel Gionnet. Et merci à Katia. On a fait une petite jasette avec Katia. C'est toujours agréable. Merci à vous autres de nous suivre. Je vous donne un prochain rendez-vous la semaine prochaine. Même heure, même poste. Dans quelques minutes, c'est le Bingo Radio du FM 103.3. Et sur le coup de midi, les week-ends allumés avec mon ami Michel Lafrance. Michel qui sera avec nous à notre soirée du 3 octobre à Montréal avec Louis Bérubé, avec Mélanie Savaria, David Bernacchi, également avec Manon Roy. Si vous voulez avoir des billets, et l'Orchestre Sildan, si vous voulez avoir des billets, vous pouvez communiquer avec moi au 514-236-4776. Je souhaite une belle fin de semaine, tout le monde, où que vous alliez, quoi que vous fassiez. Gardez le fou rire, c'est important.

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1: Bonjour tout le monde et bon samedi matin en ce 6 juin 2026. Ici Linda Levine, votre animatrice pour le Bingo Radio. Un autre 5 000 $ aujourd'hui à donner. Mon équipe avec moi ce matin, ben Claudette est de retour. Bonjour Claudette, on est tellement content de te revoir ici.
2: C'est la foule en délire en elle.
1: Claudette! Et toi, Stéphane Blanchette, ça va bien?
2: Ça va très bien toi-même.
1: Oui, ça va très
2: content
1: très
2: de te voir de retour aussi, ben, parce que tu as été absente pendant une couple de semaines.
1: Ouais, oui, ben oui, j'ai
2: puis
1: adoré ça.
2: Tu es revenu tout sourire, tu as du soleil dans les yeux, c'est bien.
1: Ça fait du bien.
2: Ben oui.
1: Ouais. Là, on se prépare pour l'année prochaine. Oui. Ça va être c'est une autre histoire dans l'année prochaine.
2: Exactement.
1: Bye, Benoît. Alors, je vous rappelle que vous devez avoir 18 ans pour jouer au Bingo Radio. Et pour signaler un bingo, vous devez composer le 450-646-6800. Le jeu est officiellement déclaré terminé une fois que nous revenons en onde et aucun autre gagnant sera accepté par la suite. S'il y a plus d'un gagnant, bien, le montant va être partagé à part égale. S'il y a de l'argent restant, on va l'ajouter sur la dernière feuille de couleur bleue, soit la carte pleine de 2 000 $. Et à la fin du bingo, j'annoncerai comment vous pouvez réclamer votre prix. Alors, tout le monde a hâte à jouer. Quelle belle journée pour jouer au bingo.
2: Part la machine.
1: On part la machine.
2: Ben, je vais en profiter pour vous souhaiter bonne chance aussi. Puis merci d'avoir choisi le FM 103.3 pour jouer au bingo. Toujours un plaisir de vous avoir.
1: Alors, le premier tour sur les feuilles de couleur orange, il s'agit de faire le tifou tel qu'illustré sur vos feuilles de règlement. Il y a 4 façons de faire le tifou et c'est pour le montant de 400 $. Et votre premier numéro, G52. G52.

0: N31, N31, N31. Alors, le téléphone sonne. On cherche le Tifou sur les feuilles de couleur orange pour 400 $. Claudette fait la vérification. Confirmez ça dans quelques instants. Alors, le téléphone annonce un bingo. Alors, je vais poursuivre avec les souhaits. Bon bingo et bonne fête à Manon, de la part de nous tous. Bonne fête, Manon. Bon bingo à Pierrette et Dan, de la part de Marguerite. Bon bingo à Diane, de la part de Sylvie. Et Patricia et Sylvie, de la part de Sylvie Chabotard. Bon bingo aux gens d'habitation de Marseille, de la part de Julie et Monique. Bonne fête à Samuel Faquette-Langlois, de la part de papa et maman. Ben, bonne fête, Samuel. Et bon bingo à Gigi, de la part de Diane. Bon bingo à tout le personnel et à mes cousines Perra, de la part de Francine. Merci beaucoup, Francine. Et bon bingo à Lynn Lachaine et Yvon Poirier, de la part de Jessica.
1: Bon, ben, puis pour tous ceux qui n'ont pas été mentionnés, et bon bingo aussi.
0: Bien dit.
1: Oui,
0: bien
1: c'est dit. Ça. Donc, on écoute un peu de musique, puis on vous revient avec les résultats dans quelques instants. À tout de suite.

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1: Ben, félicitations à Liliane Jodoin qui a réussi le TIFU. Elle est de Sainte-Julie. Elle a acheté ses cartes au Carrefour Sainte-Julie. Elle vient de gagner 400 $. Félicitations. Nous sommes maintenant rendus sur les feuilles de couleur verte et sur cette feuille, il s'agit de faire le cerf-volant fou. Tel qu'illustré sur vos feuilles de règlement, il y a 4 façons de faire le cerf-volant fou. Et également pour le montant de 400 $. Et votre premier numéro, N37.

0: Alors le téléphone sonne, on cherche le cerf-volant fou sur les feuilles de couleur verte pour 400 $. Claudette passe à la vérification. On va confirmer ça dans quelques instants. Et le téléphone annonce un bingo.
1: Et moi, je vous annonce une petite pause tendresse. On vous revient de l'autre côté avec les résultats. Merci d'avoir choisi le FM 103.3.
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1: Et c'est terminé pour le cerf-volant fou avec un gagnant, Robert Breton de Montréal, carte achetée chez Couche-Tard sur Sherbrooke, qui gagne 400 $. Félicitations. Nous sommes maintenant rendus sur les feuilles de couleur rouge et sur cette feuille, il y a deux jeux. Alors, nous débutons avec la lettre K. Tel qu'illustré sur vos feuilles de règlement, le jeu y est pour 300 $. Mais marquez tous les numéros que je vais nommer parce qu'on va continuer pour la carte pleine pour 1200 $. Et la première boule, elle est frimée. Et votre premier numéro, au 74. Alors, on marque tous les numéros qui se terminent par 4. B4, B14, I24, N34, N44, G54, O64 et le O74. We mark all numbers ending in 4. B4, B14, I24. N34 and 44, G54, 064 and 074.

sera pas long, le téléphone sonne. Alors, on vérifie, on cherche la lettre K sur les feuilles de couleur rouge pour $300. Vous êtes à la vérification.

0: Baiklah. Et le téléphone annonce un bingo.
1: On écoute un petit peu de musique, puis on vous revient tout de suite après. 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
1: Alors, c'est terminé pour la lettre K avec une gagnante, Francine Perra de Saint-Constant, qui a acheté ses cartes au dépanneur Delsine. Elle gagne 300 $. Félicitations. Alors, toujours sur les feuilles de couleur rouge, carte pleine, 1200 $. Bonne chance. Et votre prochain numéro, N38, N38.

0: Alors, le téléphone sonne. On cherche la carte pleine sur des feuilles de couleur rouge pour 1 200 $. Claudette passe à la vérification. On va attendre son signal. Et le téléphone annonce une carte pleine.
1: Il est déjà 10h56. Time flies when you're having fun.
0: C'est ce qu'il dit.
1: Effectivement. Donc, on va écouter quelques mots de nos publicitaires puis on va revenir tout de suite après avec les résultats. À tout de suite.
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1: Et c'est terminé pour la carte pleine et nous avons une gagnante et c'est Claudette Boivin de Longueuil qui a acheté ses cartes au dépanneur Nobert. Elle gagne 1 200 $. Félicitations. Elle a fait la carte pleine en 56 numéros et la boule suivante aura été le I-20. Alors, nous sommes maintenant rendus sur les feuilles de couleur lime. Sur cette feuille, il s'agit de faire le tour du centre avec soit les deux coins des B ou les deux coins des O. Et c'est pour le montant de 400 $. Premier numéro, B7.

0: J'ai 54. G54. J'ai 54. Alors, le téléphone sonne. On cherche le tour du centre avec soit les deux coins des B ou les deux coins des O pour 400 $. On attend la confirmation de Claudette. Elle vérifie. Et le téléphone annonce un bingo.
1: C'est super, ça. Donc, on écoute un peu de musique, on vérifie tout ça bien comme il faut et on vous revient tout de suite après. Merci d'avoir choisi le bingo du FM 103.3.
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2: Alors, c'est terminé pour les feuilles de couleur lime. Pardon, avec une gagnante, Claudine Leduc de Saint-Jean, qui a acheté ses cartes chez Pousteur sur Périgny. Elle gagne 400 $. Félicitations. Nous sommes maintenant rendus sur notre dernière feuille de couleur bleue. Sur cette feuille, il y a deux jeux. Alors, nous débutons avec le vase, tel qu'illustré sur vos feuilles de règlement. Et c'est pour le montant de 300 $. Mais vous marquez partout, car on va continuer pour la carte pleine pour 2 000 $. Alors, nous débutons avec le vase. Premier numéro, B2.

0: Alors, le téléphone sonne. On cherche le vase sur des feuilles de couleur bleue pour 300 $. Claudette fait la vérification. Et le téléphone annonce un bingo.
1: Et c'est maintenant le temps d'une petite pause tendresse. On se retrouve de l'autre côté. 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
3: Alors, c'est terminé pour le vase avec une gagnante, Louise Fallu de Montréal. Carte achetée aux variétés manque, elle gagne 300 $. Félicitations. Alors, on continue pour la carte pleine. 2000 $. Bonne chance. Votre prochain numéro? E23.

0: Alors, le téléphone sonne. On cherche la carte pleine sur les feuilles de couleur bleue pour 2 000 $. Et le téléphone annonce une carte pleine.
1: Bon, ben j'ai une autre bonne nouvelle, comme on aime les empiler ici au FM 103.3. On va continuer avec un petit peu de musique, on vous revient avec les résultats tout de suite après ça.

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1: Et c'est terminé pour la carte pleine. Nous avons une gagnante, Lynn-Marie Vaillancourt de Longueuil, qui a acheté ses cartes au dépanneur Nobert. Elle gagne 2000 $. Félicitations. La carte pleine s'est gagnée en 55 numéros. La boule suivante aurait été le G54. Alors, je vais reféliciter tous nos gagnants de ce matin. Premier tour, Liliane Jodoin, 400 $. Deuxième tour, Robert Breton, 400 $. Troisième tour, Francine Perra, 300 $. Quatrième tour, Claudette Boivin, 1200 $. Cinquième tour, Claudine Leduc, 400 $. Sixième tour, Louise Fallu, 300 $. Et le septième tour, Lynn-Marie Vaillancourt pour 2000 $. Félicitations à tous nos gagnants de ce matin. La semaine prochaine, un autre bingo à 5000 $. Je vous rappelle que pour venir réclamer votre prix, c'est les mardis matins avec votre feuille gagnante, votre feuille de règlement datée de ce matin et une pièce d'identité. Si c'est quelqu'un d'autre qui va venir à votre place, ça va prendre votre feuille gagnante signée à l'endo, votre feuille de règlement datée de ce matin, une lettre de procuration donnant permission à la personne de venir réclamer votre prix et la personne qui vient doit avoir une pièce d'identité. Si tout ça ne fonctionne pas, dans une enveloppe, mettez votre feuille gagnante signée à l'endo, votre feuille de règlement datée de ce matin et sur un morceau de papier, marquez votre nom, votre adresse complète incluant l'appartement, le code postal, votre numéro de téléphone. Envoyez ça ici à la station. L'adresse s'y trouve sur vos feuilles de règlement et nous, on va vous envoyer un mandat poste. Merci à mon équipe. Merci, Claudette. Merci, Stéphane.
2: Ah, elle a hésité un peu comme ça sur le nom.
1: Non, c'est parce que moi, là, je sais pas pourquoi, mais moi, Sylvain puis Stéphane, je les mélange tout le temps. Fait que là, il faut que je pense. Ah, OK, non, c'est Stéphane. C'est Stéphane Blanchette.
2: Oui, c'est ça. Là, c'est, ouais, c'est ça. Doit être, tu dois penser à un autre beau gosse avec non, les
1: non,
2: cheveux blancs.
1: Non, peut-être. Non, c'est pas vrai. J'en ai un avec les cheveux blonds.
2: Ben oui, c'est ça.
1: C'est ça, mais il s'appelle pas Stéphane.
2: Ni Sylvain. Ni Sylvain. Whatever. Ben, God works in mysterious ways.
1: C'est ça.
2: Comme la tête de
1: Merci d'être là aujourd'hui.
2: Toujours un plaisir.
1: Et on va rester à l'écoute pour notre ami Michel Lafrance qui va faire les week-ends allumés. À midi.
2: Oui, oui.
1: OK, ben restez à l'écoute pour Jean-Paul là-bas.
2: Ben oui, c'est ça.
1: Alors, bonne semaine.
2: Alors,
1: à
2: champion,
1: tous.
2: Chef, big, il va, ouais. Il va s'occuper de nous.
1: À la semaine prochaine,
2: Capitaine.
1: Tout le monde. Bonne semaine. Bye bye de ma part.
2: On vous laisse avec un petit peu de musique, puis ensuite, on vous remet entre les mains de Michel Lafrance. Merci et bonne journée.

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Ouais, c'est le cas de le dire. Ce sera un petit samedi pluvieux aujourd'hui, mais avec tellement de bonne musique franco dans vos oreilles. Hello! Michel Lafrance est mon nom. Très heureux de vous savoir à l'écoute. Bravo à toute l'équipe du Bingo Radio pour l'excellent travail. Et bravo à tous ceux et celles qui ont gagné de beaux montants. On recommence la semaine prochaine, donc samedi prochain à 10h. OFM 103.3, la radio allumée. On commence de belle façon l'émission avec le duo qui sera en spectacle dans le coin, c'est ce soir, hein, à la fête de la pêche à Wolinac. C'est dans le coin de Trois-Rivières, à une vingtaine de minutes de Trois-Rivières. Voici les deux frères avec Nirvana.

6 minutes. Merci d'être à l'écoute du FM 103.3, la radio allumée. Ouais, c'est de la pluie aujourd'hui. Belle journée pour faire du ménage, rester à l'intérieur ou, si vous n'avez pas peur, ben, vous vous habillez en conséquence, le parapluie. Et laissez-moi vous dire qu'on aura des averses avec risque d'orage violent. C'est prévu pour cet après-midi. Maximum de 28. Présentement, on a 19 degrés en angle Saint-Jean et Saint-Charles dans le Vieux-Longueuil. Pour ce soir et cette nuit, des averses. Ouais, ça continue. Orage également avec un minimum de 16. Et demain, dimanche, averses cessant tard en matinée. Ce sera dégagé par la suite avec un maximum de 22. Que voulez-vous? Tout passe, comme le dit France d'Amour à l'instant, au FM 103.3, la radio allumée.

Justin Roy, on s'en fait pas, au FM 103.3, la radio allumée. Bonjour, bon midi. Il est quoi, midi 23 minutes. Bon appétit, les amis. Je vous parle de Mélissa Bédard qui est en Moses. Oh, la chanteuse était pas de bonne humeur. Elle a effectué une sortie en règle contre un restaurant de Québec où sa famille aurait été traitée cavalièrement par le gérant. Alors, le conjoint de l'artiste s'est présenté avec leurs enfants dans un restaurant familial sur le boulevard de Lormière. Et c'est dans le stationnement de l'épicerie jaune. Alors, pour ceux et celles qui connaissent le coin, là, vous avez déjà peut-être été manger dans le coin. Alors, il se serait fait menacer d'être expulsé la prochaine fois en raison du bruit causé par leur bébé, alors leur bébé d'un an. Mélissa explique sur les réseaux sociaux, il voulait quelque chose sur la table, il disait ça, tu sais, un enfant quand il commence à parler, puis qu'il y a ça, puis il n'arrête pas. Et là, sa sœur riait avec lui. Bref, un souper de famille normal, là, tu sais, dans un restaurant familial. Aucun dégât, aucun manque de respect, c'est ce que raconte la chanteuse. Et là, à la fin, on paye le repas, on donne le pourboire, puis on vient pour s'en aller, et là, il y a un serveur qui s'en vient un peu qui s'en vient dire, vous savez, si ça se reproduit la prochaine fois, on pourrait vous demander de quitter. Et là, Mélissa n'était pas contente. Oh que non. Et la publication de la chanteuse a été partagée près de 350 fois. Et 3000 commentaires en quelques heures seulement. Et on dit que il semblerait que ça arrive assez souvent dans cet établissement qu'il y a des gestes comme ça qu'on... On avertit les gens, ici, on veut pas de bruit, s'il vous plaît. Donc, tu sais, c'est une famille, c'est des enfants. Ils ont eu la facture, ils ont payé. C'est comme ça. Mais ça, était pas content. Oh, qu'elle était pas contente, mais elle chante quand même. Plus peur de rien, Mélissa Bédard, OFM 103.3.

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Garçon. Position numéro 1 de notre top 25 à ne pas manquer ici même au FM 103.3 demain à 16h. On a toujours de la bonne musique. La preuve, au cours des prochaines minutes, David Jalbert avec Alléluia, Roy Davis avec la nostalgie, Vince Lemire dans un instant à la bonne place. Et vous êtes à la bonne place, la radio allumée. Salut à Martin qui a pris le temps de m'appeler au 450-748-1023 pour me dire que, ben, moi je t'écoute, puis un petit coucou, c'est tout. Alors, ben, merci, c'est super gentil. 450-748-1023, si vous voulez faire un vœu d'anniversaire, un souhait. Quelqu'un que vous aimez beaucoup, un petit peu moins, mais c'est pas grave, tu sais, quand même, vous voulez lui souhaiter bonne fête, ben, je peux faire le message pour vous, ou on peut le faire ensemble sans problème. Donc, appelez-moi en studio, 450-748-1023. Parlons sport, ça fait longtemps qu'on n'a pas parlé du Canadien, hein, même éliminé. Écoutez, les attaquants du Canadien de Montréal, Nick Suzuki et Cole Caulfield, ont terminé chacun la saison avec un trophée. Oui, c'est le fun. Suzuki est le récipiendaire du trophée Frank G. Selke et Caulfield obtient le Lady Bing. Alors, les deux joueurs du Canadien ont donné une bonne saison à notre équipe. Et puis, parlant de hockey, ben si vous suivez...

régulier, la série, la finale de la Coupe Stanley, la Caroline et Vegas, sachez que c'est 1-1 dans la série et ça se poursuit ce soir du côté de Vegas. Alors, ce sera à surveiller. Vince Lemire.

Midi 54 au FM 103.3, vous écoutez les week-ends allumés. Michel Lafrance est mon nom. Et la pluie tombe et le soleil sort à l'instant. Alors, il y a des percées de soleil. J'ai l'impression que l'arc-en-ciel, ça s'en vient. Oui, oui, au-dessus de Longueuil, j'en suis persuadé. 1933, 6 juin, que s'est-il passé dans l'histoire? Inauguration du premier ciné-parc en 1933. Ça coûtait 25 sous. 25 cents par voiture et 25 cents additionnels par passager. C'était au New Jersey. Alors, premier ciné-parc qui ouvre ses portes, 6 juin 1933. C'est l'anniversaire aujourd'hui de l'actrice, la comédienne Pierrette Robitaille. Il y a François Havard qui a un an de plus, auteur, scénariste québécois très, très, très populaire dans le monde de l'humour, qui a coécrit avec Jean-François Mercier la série Les Bougons. Julie Perrault, la comédienne, réalisatrice, photographe et blonde de Stéphane Rousseau, qui, on a annoncé le mariage entre les deux prochainement, a un an de plus, elle a vu le jour en 1976. Et Claudie Bellil, de Belleuil, a un an de plus aujourd'hui, ma belle Claudie. Bonne fête, c'est de la part de Roxane et de Yves. Bleu jeans bleu, scotch and poche. Et à venir, la chanson Sunshine, ici même, au FM 103.3.

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Il est 13h06. Bon samedi à vous, en espérant que vous êtes de bonne humeur aujourd'hui. Vous n'avez pas le choix. Même si la pluie tombe doucement, laissez-moi vous dire que on a 19 degrés et c'est le moment de notre fameuse chanson Sunshine. Oui, pour m'accompagner peut-être que vous faites du ménage cet après-midi ou encore vous êtes dans la popote. Vous faites des gâteaux, des tartes, de la soupe, je sais pas. Vous préparez plein de trucs, vous vous amusez. En écoutant la radio, et là, vous allez vous dire, bien, je me demande bien qu'est-ce qu'il va mettre comme chanson Sunshine aujourd'hui, hein? Ben, on va remonter en 1962. Oh. En 62. Mais vous allez taper du pied. Et ça, grâce au FM 103.3. En 1962, premier enregistrement des Beatles au Abbey Road Studio. Les Beatles ont enregistré Love Me Do et P.S. I Love You. Le disque va sortir le 5 octobre suivant, mais les quatre musiciens, John, Paul, George et Ringo, ont reçu pour l'enregistrement, pour avoir fait ça, à peu près 13 sous chaque en 62. C'est pas, oui, c'est pas des faces. Et on écoute Love Me Do en 2026.

Guillaume Frenette, main dans la main. Main dans la main, est-ce que le 3 juillet prochain, est-ce qu'ils vont sortir du Madison Square Garden main dans la main? Je ne sais pas, mais ils vont en sortir mariés, j'en suis persuadé. Taylor Swift et Kelce, ce fameux joueur de football, donc la chanteuse et son joueur de football, auraient l'intention de garder leur mariage hors du public. C'est pour ça que le 3 juillet prochain, au Madison Square Garden, c'est l'endroit où ils vont se marier. Pourquoi? Ben, loin des paparazzis, il n'y a pas de fenêtre. Alors, c'est pour ça. Donc, la sécurité, ça sera pas compliqué. Et comme il n'y a pas de fenêtre, donc il n'y aura pas personne qui va prendre des photos, des clichés, puis qui vont vouloir faire de l'argent avec eux autres, puis dire un paquet de bébelles, puis espionner les 1200 invités qui seront à l'endroit. Et en plus, le Madison Square Garden a un stationnement souterrain. Donc, personne ne va rien voir. On va peut-être voir des automobiles sortir du Madison Square Garden, mais on ne saura pas qui est dans la voiture. Probablement qu'on va savoir plus tard, parce que là, on va faire de l'argent avec ça. Taylor et son amoureux, Travis, vont sûrement avoir les droits et tout ça, puis gérer toute la bébelle. Mais n'empêche que ce sera un beau mariage, j'en suis persuadé. Benson Boone a confirmé sa présence. Carly Close, avec la mannequin, va être là également. Donc, moi, j'ai poursuivi mon invitation encore. J'attends. On va recevoir ça, soit un courriel ou un... Michel, t'es invité, vas-tu être là? Ça tombe un samedi. Ah, je peux pas. Le samedi, je suis ici, au FM 103.3. C'est magnifique!

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La tournée 2026 de Fouki bat son plein à travers le Québec. Le rappeur enchaîne les spectacles dans les festivals, dans des salles. Et puis, le 12 juin prochain, on aura l'occasion de l'entendre au Franco de Montréal, à Montréal. Le 13 juin, au lancement de Stats avec plusieurs invités, c'est à Montréal. Le 20 juin, à Gatineau, Outaouais en fête, et le 13 juillet, on va le retrouver sur scène avec son ami Corias, Festival d'été de Québec sur les plaines d'Abraham, ça promet. Fouki, un homme qu'on aime beaucoup, un chanteur qu'on aime beaucoup, et le voici avec Copilote et son ami Jay Scott.

Raffi, à 13h52 minutes, vous avez fait le bon choix, le FM 103.3. Bon samedi à vous. Vous avez peut-être le goût d'aller faire un tour du côté de Charlevoix. Pourquoi pas? Vous avez le temps d'aller faire, en tout cas, partez tout de suite pour aller voir Michel Pagliaro en spectacle à 19h30. Ce soir, c'est le festival Pour un instant. Alors, à la Malbaie Charlevoix, on présente Michel Pagliaro. Il y a aussi, demain, Marie-Mé et David de La Flèche, les deux en spectacle demain, donc à 14h, dimanche 7 juin. Tiens, parlant de Marie-Mé, on va l'écouter. Et Pagliaro aussi, on va l'entendre dans un instant avec Romantique, mais juste avant, Marie-Mé.

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Dansez ici, Andy Thériault, dans votre radio FM 103.3, la radio allumée. Je veux saluer Guylaine et Thérèse qui sont en plein casse-tête. On fait des casse-têtes cet après-midi. Hey, ça fait longtemps que j'ai pas fait ça, un casse-tête. Êtes-vous fan de ça? C'est très populaire, faire les casse-têtes. Surtout avec une température comme on a là. Moi, je commence, puis à un moment donné, je me tanne assez rapidement. Mais il y en a qui sont patients, puis il y en a qui sont bons. Il y en a que c'est vraiment une passion. Alors, salutations, merci d'être à l'écoute. Pour me rejoindre en studio, 450-748-1023, 748-1023. On a 18 degrés actuellement, averse avec risque d'orage violent. C'est un maximum de 22 pour aujourd'hui. L'humidex 28 ce soir. Des averses ou orages. Risque d'un orage violent ce soir même. Avec un minimum de 16 et demain dimanche, averses cessant très tard en matinée et ce sera dégagé par la suite, tant mieux, avec un maximum de 22. Retour du soleil, c'est garanti selon Environnement Canada pour lundi avec un maximum de 26. Ah! Position numéro 6. Ah là, c'est sûr que vous allez taper du pied et que vous allez chanter « C'est Ricardo! » C'est bon. Scooter Gaz. 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

Garde-fou, Sandrine Hébert, au FM 103.3, garde-fou, histoire de fou. Écoutez bien, c'est le grand couturier et styliste allemand que vous vous rappelez sûrement, Karl Lagerfeld, qui aurait légué 1,5 million de dollars à sa chatte. Alors lui, il est décédé en 2019 et il a laissé de l'argent, 1,5 million de dollars à sa fameuse chatte qui a le nom de Choupette. Et Choupette l'accompagnait un peu partout. C'était la grande vedette. Le couturier allemand, peut-être que vous vous rappelez, la queue de cheval, les cheveux blancs, le collet remonté, puis il s'exprimait avec l'âtre, avec un peu... un petit filet dans le bout de la langue, là, c'est ma chatte Choupette, la voici, je l'aime beaucoup, attention, c'est très beau, c'est fait, en tout cas, bon, OK. Alors, vous vous souvenez du bonhomme, le monsieur a laissé sa chatte à sa gouvernante, Françoise Cacotte, qui, elle, a dit, oui, je vais m'en occuper après votre mort, Karl, je vais m'en occuper, là, finalement. Depuis plusieurs années, il n'y a pas eu d'argent nulle part. Alors, aucun bénéficiaire n'a reçu un seul dollar de la succession de Lagerfeld. Et là, la dame, Madame Cacotte, dit que elle doit travailler à temps partiel pour subvenir aux besoins du chat. Elle fait de son mieux pour respecter les souhaits qu'elle avait dit, oui, la promesse qu'elle avait faite. Et là, la Choupette en question, la chatte, le chat, est âgé de 14 ans et vit dans l'appartement de Françoise Cacotte, un petit appartement. Puis là, elle a de la difficulté à payer. Et là, c'est confirmé. Elle a engagé des

Et là, ben jusqu'à quand Madame Cacotte aura l'occasion de payer? Parce que là, pas d'argent, ça va être un gros zéro, là. Gros zéro. Yellow Molo en musique. Toute une histoire quand même, hein? Tu laisses ton argent à ton chat. Ah. On ne peut pas le juger, hein?

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On vient d'entendre Camaro avec la complicité de Nancy Martinez. Ici même au FM 103.3, Femme Like You à 14h36. Pour me rejoindre en studio, 450-748-1023. Si vous avez des salutations à faire ou autres, gênez-vous pas. On est là au FM 103.3 avec de la bonne musique à vous offrir. Franco, Vincent Vallière à venir, Élie Dupuis également. Il y a également du Benny Jones, Gab Forêt avec Appel manqué, position numéro 24 de notre top 25. À ne pas manquer demain à 16h ici même au FM 103.3. La musique de Cain, qui va offrir un spectacle gratuit à Longueuil. Donc, mercredi le 24 juin, dans le cadre de la célébration de la fête nationale, c'est au Parc de la Cité, dans l'arrondissement de Saint-Hubert. Pour ceux et celles qui vous connaissez pas, le Parc de la Cité, c'est de toute beauté. Il va y avoir un beau gros show, prestation du groupe Cain, prévu vers 21h. C'est précédé par le spectacle d'Andréane Amalette à 19h30. Il va y avoir plein d'activités, donc, dans la journée. Vous pouvez vous amuser. J'en suis persuadé que vous allez être au rendez-vous pour entendre la musique de Cain. Embarque ma belle. Tournée d'adieu, hein, d'ailleurs, pour la formation québécoise de Drummondville-Cain, qui vont nous dire un petit bye-bye, mais la musique va continuer. Les gars vont juste se séparer et puis peut-être revenir une fois de temps en temps ensemble pour créer un gros show.

0: Bon samedi à vous. Merci d'être à l'écoute du FM 103.3. Vous faites quoi mardi prochain, le 9 juin, 19h15? Il y a la Société d'horticulture et d'écologie de Longueuil qui vous invite à une conférence. Ça risque d'être fort intéressant. Vous découvrir les plantes médicinales. Alors, de l'usage aux précautions, c'est une conférencière, Linda Chaput, qui sera là en soirée à 19h15. Priorité de plusieurs plantes médicinales, un survol sur leur utilisation au quotidien, des recettes à faire à la maison. Oui, ça se fait avec des plantes, des feuilles, puis mélanger ça avec de l'eau, puis de l'huile, puis de ci, puis de ça, puis ça guérit ça, puis ça guérit ci. Puis ça risque d'être assez intéressant. C'est au parc Michel Chartrand. Salle le Frenet, c'est au 1895 rue Adoncourt à Longueuil. C'est gratuit pour les membres, 10 $ pour les non-membres. Alors, si ça vous intéresse, là, c'est la Société d'horticulture et d'écologie de Longueuil qui organise cette belle conférence. Donc, mardi le 9 juin, 19h15, 450-646-2621. Là, je le sais, vous allez dire, il l'a dit ben trop vite, là, le numéro de téléphone. 450-646-2621 pour information. Mais sachez que c'est au parc Michel Chartrand que ça va se passer à la salle Le Frenet. Voici William Cloutier. On ira.
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Feds avec Houston. Oui, Houston, on a un problème, un gros problème. Il y a des gens, des fois, qui ont pas beaucoup, beaucoup de jugement. Ça se passe dans la nuit du 29 au 30 mai sur l'autoroute 20, direction ouest à Montréal. Alors, plusieurs dépassements à haute vitesse, des phares éteints en pleine nuit, 8 passagers dans un véhicule de 5 places, donc un conducteur, qui, lui, circulait à 142 km/h dans une zone de 70. Il s'est fait prendre, ben oui, bravo. Et outre l'excès de vitesse, les agentes qui l'ont arrêté ont remarqué que il y avait de la difficulté avec certaines manœuvres. Il faisait des manœuvres risquées, conduite sans phare. À plusieurs personnes, écoutez, le jeune conducteur a reçu un constat d'infraction de 1 468 $. Pour grand excès de vitesse, accompagné de 14 points d'inaptitude, et d'autres constats lui ont également été assignés. Et puis, laissez-moi vous dire qu'il y a des passagers également qui ont été sanctionnés parce qu'il n'y avait pas leur ceinture de sécurité. Ben à ça, je dis, je suis pas déçu, tant mieux. Regardez, non, mais faut-tu être assez Houston, on a un problème, là. Tu roules à grande vitesse, 142 km/h dans une ronde de 70, tu risques la vie de plusieurs personnes, tu risques ta vie. Et pourquoi? Pour le fun? Sérieusement, faut être vraiment prudent. Et là, l'été arrive, les vacances, ça s'en vient. Tu sais, il va y avoir plus de monde sur les routes. Allez-y mollo. Prenez ça vraiment mollo. Elle sera en spectacle le 14 juin prochain à la salle Albert Rousseau du côté de Québec, Brigitte Boisjoli, et le 4 juillet au Centre des Arts Juliette Lasson du côté de Saint-Hyacinthe. On l'écoute, mes jambes à ton cou. Brigitte Boisjoli au FM 103.3, la radio allumée. Prudence sur les routes, les amis.

Cœur de pirate. Il est 15h23 minutes. Merci d'être à l'écoute de cette émission qui a pour but de vous faire du bien. Rien de compliqué. La musique de Raph Pilon à venir. Jonas Tomalti. Jean-Marc Couture avec Si tel est ton désir, tu peux t'en aller. Demain matin, si vous êtes des lève-tôt, Alexandre Aubry vous propose l'émission L'horoscope à 6 heures pour savoir l'avenir. Qu'est-ce que vous réserve votre avenir, mes amis? À 7 heures, c'est Véronique Labbé qui vous propose Espace Franco New Country. Et à 8 heures, José Durocher vous invite avec Les Invisibles. Excellente émission à ne pas manquer ici même au FM 103.3. Jean-Marc

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Hannes Tomalti. Garde-moi. Je vous invite à ne pas manquer, et ça, le lundi de 21h à minuit, sous un ciel blues avec Martin Lachance, et le samedi de 21h à minuit. Donc, ce soir, à vous d'être là, de 21h à minuit. Si vous aimez le blues, un passionné, Martin Lachance, vous offre une excellente émission. Jérôme Couture en musique, qui passe live au FM 103.3, la radio allumée.

Ben, c'est déjà terminé pour cette émission qui sera de retour demain à midi. Et moi aussi, ça donne bien. Hein? Alors ici, Michel Lafrance, bye bye tout le monde. Soyez gentils avec tout le monde. Et surtout, profitez du FM 103.3 et la musique que vous aimez à la radio allumée. Salut, bye bye, à demain midi. N'oubliez pas, là, ça commence à midi. Je vais être là, moi. Voici les gars du Nord.

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